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1: Bonjour, le préflash carburant s'étend désormais au secteur du BTP. La nouvelle a été confirmée hier par le ministre de l'économie, Roland Lescure. Initialement réservé aux agriculteurs, pêcheurs, transporteurs et taxis, le dispositif de soutien des entreprises permet aux professionnels d'emprunter entre 5 et 50 000 euros à un taux d'intérêt de 3,8%. Étape majeure pour la fin de vie, le Parlement a définitivement adopté la loi garantissant l'accès universel aux soins palliatifs. Après un vote unanime à l'Assemblée nationale, le Sénat a apporté son ultime feu vert ce lundi. Le texte vise à assurer un accompagnement égal pour tous les patients. Fin des évacuations à bord du MV Ondus. Le navire de croisière touché par un foyer d'antivirus a quitté Tenerife hier soir pour rejoindre le Pays de Galles après avoir débarqué les derniers passagers. Parallèlement, des experts de l'OMS réclament un examen de la gestion de cette crise. Les 5 passagers français sont toujours placés à l'isolement strict à l'hôpital Bichat à Paris. Projet d'attentat à Paris justement déjoué. Un Tunisien de 26 ans a été mis en examen et écroué ce lundi. Le suspect est soupçonné d'avoir projeté des attaques contre le musée du Louvre et une synagogue. Selon la DGSI, il commençait à rassembler des produits pour fabriquer une bombe. Le procès en appel de Nicolas Sarkozy se poursuit concernant le financement libyen présumé de sa campagne présidentielle. Lors de leur réquisitoire, les avocats généraux ont requis la culpabilité de l'ancien chef de l'État pour association de malfaiteurs. Condamné en première instance à 5 ans de prison ferme avec mandat de dépôt, l'ex-président attend désormais de connaître les peines requises qui seront demandées demain en fin de journée. Donald Trump durcit le ton sur le dossier iranien. Le président américain juge le cessez-le feu entre les deux puissances sous assistance respiratoire. Washington rejette les conditions de Téhéran qui réclame la levée du blocus. Une réunion internationale se tient ce mardi à l'initiative de Paris et Londres pour tenter de sécuriser militairement le détroit d'Hormuz. Enfin, la 34e cérémonie des trophées UNFP se tenait ce lundi en direct du Palais Brongniart à Paris. Comme chaque année, les meilleurs acteurs et actrices du football français ont été récompensés. Et c'est l'attaquant du PSG, Ousmane Dembélé, qui a été sacré pour la 2e année consécutive meilleur joueur de la saison de Ligue 1.

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0: Material Girl à l'instant sur Demoiselle, hein. Vous avez bien sûr reconnu Madonna sur la radio d'ici. Bon réveil. Il est déjà 7h sur Demoiselle, merci de votre fidélité sur la radio d'ici. 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
0: Et voici bien sûr 2 minutes d'information nationale et internationale sur Demoiselle avec Frédéric Fouquet en ce mardi.
2: Bonjour, une étape franchie sur la fin de vie. Le Parlement a définitivement adopté la proposition de loi renforçant l'accès aux soins palliatifs. Le Sénat a approuvé ce texte ce lundi dans les mêmes termes que l'Assemblée nationale. La proposition de loi sur l'aide à mourir, elle, est en revanche encore loin d'être adoptée. Le prêt flash carburant qui s'étend désormais au secteur du BTP. La nouvelle a été confirmée hier par le ministre de l'Économie, Roland Lescurme. Cette offre était initialement réservée aux agriculteurs, pêcheurs, transports et taxis. Elle permet aux entreprises d'emprunter entre 5 et 50 000 euros à un taux d'intérêt de 3,8%. Le MV Ondius, où sévissait une épidémie d'antavirus, rejoint désormais les Pays-Bas après avoir débarqué les derniers passagers hier. Les 5 passagers français sont toujours placés à l'isolement strict à l'hôpital Bichat, où les règles d'isolement ont été durcies avec l'annonce d'une quarantaine renforcée en milieu hospitalier pour tous les cas contacts. Projet d'attentat déjoué à Paris, où un Tunisien de 26 ans a été mis en examen et écroué. Le suspect est soupçonné d'avoir projeté des attaques contre le musée du Louvre et une synagogue. Selon la DGSI, il commençait à rassembler des produits pour fabriquer une bombe. Le procès en appel de Nicolas Sarkozy, lui, se poursuit. La parole est toujours aux avocats généraux qui vont aborder aujourd'hui les questions de corruption et de financement illégal de sa campagne présidentielle de 2007. L'ex-président attend désormais de connaître les peines précises qui seront demandées demain en fin de journée. Les prix du pétrole toujours à la hausse ce matin alors que le président américain Donald Trump a jugé le cessez-le-feu entre Washington et Téhéran sous assistance respiratoire avec 1% de chance d'aboutir. Parallèlement, une réunion internationale se tient ce mardi à l'initiative de Paris et Londres pour tenter de sécuriser militairement le détroit d'Hormuz. Le 79e festival de Cannes s'ouvre ce soir sous la présidence du cinéaste sud-coréen Park Chan-wook. Le réalisateur de Old Boy affirme qu'il veut récompenser des œuvres capables de durer un siècle et qu'il va privilégier l'audace artistique au message politique ou idéologique. Enfin, la 34e cérémonie des trophées UNFP se tenait hier soir en direct du palais Brongniart à Paris. Et cette année, pour la deuxième fois consécutive, c'est l'attaquant du PSG Ousmane Dembélé qui a été sacré meilleur joueur pour la saison de Ligue 1.
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1: Nous sommes le mardi 12 mai aujourd'hui, bienvenue, merci de nous avoir rejoints sur Demoiselle, votre radio en Charente-Maritime. Excellent réveil à nos côtés, Achille, c'est votre fête. Aujourd'hui l'éphémérite, c'est dans quelques instants aux côtés de Romain Sentier. Dans quelques minutes, vous avez également rendez-vous avec l'information locale et départementale. Emmanuel Bidot à nos côtés pour le journal de ce matin. On jettera également un petit coup d'œil sur les sports, Anthony Verpillon à l'admi. Et puis bien sûr, Caroline Cameray pour l'horoscope et vos rubriques aux côtés de Tom Kazak et les pronostics qui... On se réveille en musique, forcément. Demoiselle. Et voici Le Petit Pêcheur, Manon Lisa.

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1: Manon Lisa sur Demoiselle et le conte du pêcheur mexicain, à l'instant, sur la radio d'ici. Revue et corrigée à sa sauce, hein, bien sûr. Hein. C'était Le Petit Pêcheur sur Demoiselle. 7h passée de 6 minutes, Romain Santier.
2: L'éphéméride. Et nous sommes le mardi 12 mai, 132e jour de l'année, on fête les Achilles. L'Achille est généreux, il est en demande d'attention, mais c'est aussi un profil tourné vers les autres. Journée internationale de l'infirmière. Les 37 ans du youtubeur Cyprien, les 75 ans d'Olivier Lejeune, Michel Fugain à 83 ans, 48 ans pour celui qui a été découvert dans les American Pie Jason Biggs, 58 ans pour Tony Hawk et 67 ans pour Ving Rhames. Bon anniversaire à vous aussi, peut-être né un 12 mai.
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1: Allez, dans quelques instants sur Demoiselle, on se replonge dans les souvenirs. Avec Patrice Rushen. Forget Me Not est en programmation sur Demoiselle. Vous avez également rendez-vous avec le single de Marguerite, La Bosse. On a tout ce qu'il faut pour vous réveiller ce matin. La suite, bien sûr, après la pause publicitaire sur Demoiselle. À tout de suite.
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1: On se plonge dans vos souvenirs. Forget Me Not de Patrice Rushen sort en 1982. L'histoire de cette chanson débute lors d'une séance de travail avec le bassiste Freddie Washington. Alors que Patrice quitte brièvement le studio, elle entend Washington improviser un riff de basse. Inspirée, elle construit immédiatement le morceau autour de ce riff. La maison de disques, elle, pense que la chanson sera un flop, mais Rushen finance elle-même une partie de la promotion. Et finalement, le titre devient un immense hit funk et disco, notamment grâce à sa basse reconnaissable. Plus tard d'ailleurs, il sera samplé par Will Smith ou alors encore George Michael. Patrice Rushen sur Demoiselle, voici le titre Forget Me Not. Excellent réveil sur Demoiselle.

0: quelques minutes sur Demoiselle, on parle météo sur l'ensemble de la Charente-Maritime. La bosse, ce sera Marguerite côté musique. Et puis à l'instant, c'était bien sûr Patrice Rushen avec le titre Forget Me Not sur la radio d'ici Demoiselle. 7h passées de 15 minutes dont on aurait dû se coucher plus tôt. On retrouve bien sûr l'info.
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0: Il est tout juste 7h15.
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0: Et nous retrouvons sur Demoiselle les titres de l'info d'ici.
8: À Rochefort, la fin officielle de la pique programmée au 21 mai prochain. Décision du tribunal judiciaire de La Rochelle. La ville va prendre le relais pour tout ce qui concerne l'enfance en attendant l'arrivée d'un repreneur. Les motards ont repéré les nids de poules et autres chaussées dangereuses pour les deux roues en presqu'île d'Arvers. Des tagages à venir qui portent leurs fruits en général. Et puis sport, cyclisme, les boucles de la Charente-Maritime remportées par Maverick Beaune. La météo, un soleil voilé.
0: L'info d'ici, le journal avec vous, Emmanuel.
8: Et tout d'abord, à Rochefort, la rue Gallieni et la maison d'arrêt bouclée ce dimanche dans l'après-midi après un feu de matelas déclenché par un détenu. Le matelas s'est consumé et a provoqué d'importants dégagements de fumée, nécessitant l'intervention des pompiers et de la police nationale qui a fermé l'accès à la rue Gallieni. Les dégâts restent minimes. Plusieurs personnes ont été incommodées par les fumées, mais seul le détenu qui a provoqué le début d'incendie a été hospitalisé à La Rochelle. À Rochefort, la fin d'une longue agonie. Pour la pique, le tribunal judiciaire de La Rochelle a rendu sa décision mercredi dernier. Le centre social du Petit Marseille va officiellement cesser son activité le 21 mai prochain. L'association va accueillir le public jusqu'au 20 mai inclus pour l'archipel aux enfants, le multi-accueil les Boutchous, la maison France Service et l'accueil du public adulte dans les locaux du Petit Marseille. La fin d'une longue histoire pour la pique qui paradoxalement avait retrouvé une certaine santé financière ces derniers mois. Mais la situation était devenue inextricable. Et une autre mauvaise nouvelle est tombée quelques jours avant l'audience. Le centre Prime-Vert-Lesson, qui était pressenti pour reprendre l'activité de la PIC, a retiré sa candidature. Isabelle Giraud, adjointe au maire chargée de la politique de la ville.
9: Prime-Vert-Lesson a finalement abandonné sa proposition de reprise de toute la partie enfance et jeunesse. On a appris ça en début de semaine dernière, donc il y a juste une semaine, deux jours avant le passage au tribunal. Donc voilà, on l'a su juste avant. Ça a été un changement et c'est vrai que ça a été un peu... ça bouleverse d'autant plus qu'on s'était dit, voilà, on a peut-être un repreneur, mais je peux comprendre en effet qu'il y ait des difficultés aussi. Il ne s'agit pas non plus pour ce deuxième centre socio-culturel d'amener des difficultés alors qu'aujourd'hui, ils ont aussi leurs propres difficultés à travailler. Puis, comme je le dis souvent, les centres sociaux sont quand même des grosses structures. Elles sont pilotées par une méthode associative avec un conseil d'administration et c'est beaucoup de travail pour des bénévoles. Donc voilà, il faut bien sûr préserver à la fois la structure qui est encore là, qui est Prime-Vert-Lesson, et puis retravailler tout en maintenant des services quand même, les services les plus urgents.
8: Après le 21 mai, ce sera donc terminé. La ville avait anticipé cette situation et proposé au dernier conseil municipal un plan B permettant d'assurer l'intérim pour tout ce qui concerne l'enfance, grâce en particulier à la maison de l'enfance. Caroline Campodard va adjointe au maire chargé des ressources humaines.
10: La ville va proposer de se suppléer à la PIC, puisque donc la PIC n'existera plus en termes de on va suppléer par rapport aux familles, par rapport aux enfants. Et donc, il nous faudra recruter des personnes pour nous occuper effectivement des mercredis et des activités périscolaires et pendant les vacances. Nous, simplement, on a délibéré pour pouvoir ensuite recruter et on a dit qu'on proposerait des CDD et qu'on pouvait en fait suppléer jusqu'à fin décembre. Ça laisse le temps de voir. Est-ce qu'il y aura un autre organisme qui va naître localement et qui va suppléer à la PIC ? Est-ce qu'il y a un repreneur de la PIC ? pique. Mais en tout cas, l'idée, c'est que nous, on ne laisse pas les familles sans solution, que ce soit la halte-garderie, donc qui est installée à la crèche, que ce soit l'accueil périscolaire ou les vacances. Nous, on supplée à la pique pour tout ce qui est enfant, petite enfance. Par contre, pour les autres activités, là, pour le coup, on estime que ce n'est pas notre rôle. Il faut laisser les choses se faire. Donc, on sera évidemment on sera en train de regarder ce qui se passe, parce que la PIC avait un vrai rôle local dans le quartier du Petit Marseille. Et donc, ce serait quand même dommage que la PIC ne soit remplacée par rien du tout.
8: Concernant les activités hors enfance, le CCAS va reprendre la labellisation France Service. Pour le yoga ou autre, les locaux seront mis à disposition d'associations. Il ne faut pas se passer d'une structure de proximité dans ce quartier. Il y a des choses auxquelles je pense. Ça dépendra des besoins et des envies des habitants, confie Isabelle Giraud. C'est au tour de la CARA, la communauté d'agglomération Royan-Atlantique, de lancer un appel à la vigilance après des démarches frauduleuses. Elle indique que des personnes se faisant passer pour des agents de la collectivité se présentent au domicile de particuliers au motif de changer les bacs poubelles jaunes ou verts, moyennant une rétribution financière. La CARA rappelle que toute demande de changement de bac est à faire uniquement sur son site et qu'à aucun moment une somme d'argent n'est demandée en compensation. Les motards en colère passent à l'action en presqu'île d'Arvère. La FFMC de Charente-Maritime a organisé une opération de repérage des nids de poules, chaussées dégradées et autres portions dangereuses pour les pilotes de deux roues. Jeudi dernier, ces bénévoles ont effectué des repérages sur les routes de la presqu'île d'Arvère, sur plusieurs communes en particulier, Arvère, La Tremblade et Ronces-les-Bains. Il s'agissait d'identifier les secteurs types qui posent problème avant d'effectuer une opération tagage qui se déroulera le 22 mai prochain. Marie Caresmel, coordinatrice de la FFMC 17.
5: C'est donc nos adhérents qui nous relatent des problèmes d'infrastructure au niveau des routes. Et donc, nous faisons un repérage avant de faire l'action tagage. On a fait trois villes. On a fait donc Arvers, Étaules et La Tremblade. Et on a relevé une vingtaine de points pour le tagage. Nous avons repéré des déformations au niveau de la chaussée, des trous, des tranchées mal rebouchées, des dodanes qui sont abîmées, des crevasses. On les a notées pour faire une déclaration auprès de la préfecture pour notre action qui aura lieu le 22 mai. Nous allons donc taguer, nous allons identifier ces points et nous allons les marquer danger FFMC 17. On va notifier aussi l'action nationale qui est le hashtag TagTaRoute.
8: Ce n'est pas la première opération de tagage et après coup, les responsables de la FFMC 17 notent des interventions plutôt rapides des villes concernées. Deuxième partie de l'opération TagTaRoute le 22 mai prochain en presqu'île d'Arvers. À Royan, l'UNPI de Charente-Maritime Union National des propriétaires immobiliers organise une réunion publique ce mardi soir sur le thème des locations saisonnières. On y parlera obligations déclaratives, fiscalité et actualité réglementaire. C'est à 18h30 à la Maison des Associations. Avis au Royanel, émission Flavie en France, présentée par Flavie Flamand et qui avait été enregistrée le 25 mars dernier au marché central et diffusée toute cette semaine à 11h20 sur France 3. Sur l'agenda culturel à Rochefort, le théâtre de la Coupe d'Or accueille le concert Loti en Méditerranée à 20h30 ce mardi soir dans le cadre du festival Musique au Pays de Pierre Loti et après un mini concert sandwich à 13h. Entre 7000 et 7500 euros, c'est le beau bilan de la course contre la faim qui s'est déroulée jeudi dernier au lycée Merleau-Ponty à Rochefort. Les résultats ne sont pas encore définitifs, mais ils devraient être comparables à la précédente édition. Plus de 250 élèves et professeurs ont participé à la marche et à la course au profit d'Action contre la faim. Le cyclisme, depuis vendredi, se disputait la 43e édition des boucles cyclistes de Charente-Maritime. Une épreuve comprenant 4 étapes, dont un contre-la-montre et à laquelle avaient pris part 159 concurrents. Une course qui a connu un grand succès et un beau vainqueur en la personne de Maverick Beaune, Patrick Adriensens.
11: En passant de 2 à 3 jours de course, les organisateurs de l'Apogée avaient fait un pari, celui de faire venir quelques-unes des meilleures équipes nationales amateurs en Charente-Maritime. Pari réussi avec 3 étapes en ligne et un contre-la-montre. Vendredi, Toby Chatonnet s'adjugeait la première étape, courue entre Saint-André-de-Lidon et Saint-Thomas-de-Connac, avec entre autres 5 ascensions de la fameuse côte à l'entrée du bourg. Il endossait du coup le maillot jaune de leader, mais le perdait dès le lendemain matin, suite au contre-la-montre couru autour de la commune d'Aigon sur 13 km. Maverick Beaune du VC Rouen s'imposait à la moyenne record de 49 540 km/h, une performance qui lui permettait de prendre la tête du classement général. Lors des deux dernières étapes en ligne, il contrôlait parfaitement les différentes échappées avec son équipe pour s'imposer définitivement à l'arrivée à Pons. Âgé de 24 ans, Maverick signe ainsi sa seconde victoire en deux semaines après son succès au Tour de Railway.
12: Ça a été une journée à contrôler, on va dire. Donc on a essayé de filtrer les échappées. On avait placé un coureur assez loin du général, mais on savait qu'il allait bien gérer ça. Puis on a roulé, on a contrôlé, on va dire, la course. Il y avait de l'aval qu'on met un coureur. Puis comme à notre habitude, on a pris la course en main et on vient conclure. C'est vrai qu'il y avait beaucoup d'étapes ici parce que peut-être que beaucoup de personnes voulaient prendre l'échappée. Donc on a l'équipe pour gérer, c'est super.
11: Alors, hier après-midi, la victoire d'étape est revenue à Toby Chatonnet qui s'offre ainsi un second bouquet en 3 jours de course.
13: Ouais, carrément, la boucle des Charentes-Maritimes est bouclée et elle a commencé d'une belle manière et se termine d'une très belle manière aussi. Donc l'équipe est très contente, moi je suis très heureux aussi. Donc, très gros week-end, on est super heureux. Ouais, c'était vraiment chaud.
14: Il y a même une chute, hein, je croyais.
13: Ouais, j'ai pas vu comme j'ai viré un petit peu plus devant. Mais c'était vraiment très très tendu. Moi, j'étais un petit peu trop loin à l'approche de la descente. J'ai réussi à trouver une petite place pour me faufiler et remonter, parce que je devais être 40e, je pense. Et puis après, j'ai retrouvé mes collègues devant, ils ont roulé à bloc. Et puis, après, c'était parfait, ils ont fait vraiment un super boulot et on est très très contents.
8: Et cette 43e édition des boucles de Charente-Maritime a connu un vif succès populaire, ainsi que les encouragements du jury des commissaires. On passe aux nouvelles du ciel.
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0: C'est un ciel partagé entre nuages et belles éclaircies sur l'ensemble de la Charente-Maritime. Le soleil, malgré les quelques nuages, sera déjà bien présent ce matin, notamment sur le littoral et le sud du département. Les températures un peu fraîches, hein, si vous sortez de chez vous, entre 9 et 10 degrés ce matin, ça change. Hein, on a perdu 4 à 5 degrés par rapport à hier. Vent faible du secteur nord, dans l'après-midi, les éclaircies s'imposent davantage. L'ambiance restera lumineuse et sèche sur l'ensemble du territoire. 17 degrés sur le littoral, jusqu'à 18 degrés dans l'intérieur des terres si vous êtes du côté de Saintes ou Saint-Jean-d'Angély. Vent faible de secteur nord-ouest.
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0: Voici la bosse pour vous réveiller ce matin. Elle s'appelle Marguerite. Dans quelques instants, les sports aux côtés d'Anthony Verpillon et Tom Kazak pour ses pronostics. Excellent réveil, ces demoiselles que vous écoutez. On aurait dû se coucher plus tôt, jusqu'à 9h. C'est à vous.

0: Marguerite sur Demoiselle pour vous lever du lit. Et ce matin, on se mardi 12 mai, il est temps pour vous de retrouver les sports.
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0: C'est avec Anthony Verpillon sur Demoiselle. Bonjour Anthony.
2: Bonjour à toutes et à tous. On débute avec du football et les trophées UNFP. Distinguant les meilleurs acteurs et actrices du foot français se sont tenus hier. Pour la deuxième année consécutive, Ousmane Dembélé a été désigné meilleur joueur de Ligue 1. La lyonnaise Melchi Dumornay remporte cette distinction chez les filles. Le stéphanois Zourico Davitashvili est nommé meilleur joueur de Ligue 2. Pierre Sage à Lens est nommé meilleur entraîneur de Ligue 1. Robin Risser meilleur gardien. Mickaël Olysée a été désigné meilleur joueur français à l'étranger cette saison. Enfin, Jérôme Brizard a été élu meilleur arbitre de Ligue 1 et Alexandre Perroniel de Ligue 2. Et toujours à propos

0: Chez les dirigeants marseillais, Grégory Lorenzi va quitter Brest pour l'OM. Cet été, il remplacera Mehdi Benassia au poste de directeur sportif. L'ancien défenseur a travaillé pendant 10 ans à Brest avec des recrutements malins et pas chers, permettant au club breton de se qualifier pour la Ligue des Champions l'an dernier. En tennis, défaite de l'année sienne, Loïs Boisson au tournoi WTA de Parme. En Italie, la demi-finaliste du dernier Roland-Garros a perdu en 3-7 après s'être adjugé le premier face à la Tchèque Salkova hier. Le tournoi parisien arrive vite, il débutera dans 2 semaines. Et on connaît justement la liste des joueurs invités pour disputer le prochain Roland-Garros. On retrouvera le jeune français Moïse Kouamé, 313e joueur mondial à seulement 17 ans. Mais aussi Gaël Monfils et Stan Wawrinka qui devraient disputer leur dernier tournoi porte d'Auteuil. Enfin, J-4 avant le prochain combat de Tony Yoka samedi à Doncaster en Angleterre. Le français connaîtra justement le nom de son adversaire ce mardi entre le croate Philippe Ergovic et l'anglais Dave Allen. Très belle journée de sport.
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2: Voici le groupe Bonnet M, Sunny, pour vous réveiller, vous sortir du lit, Tom Kazak et les pronostics, et puis un homme à la mer avec Étienne Dao, ces demoiselles que vous écoutez, votre émission, on aurait dû se coucher plus tôt, jusqu'à 9h.

0: C'est le groupe Bonnet M sur Demoiselle et Salé, à l'instant sur la radio d'ici Demoiselle en Charente-Maritime. Bon réveil à vous dans quelques instants. Un homme à la mer, ce sera bien sûr Étienne Dao auparavant. Tom Kazak et les pronostics.
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2: Bonjour, bonjour à tous. Direction l'hippodrome de Chantilly et les 1200 mètres du parcours rectiligne à l'occasion du Quintet Plus de ce mardi 12 mai 2026. Il réunira 16 galopeurs âgés de 4 ans et au-dessus. Départ prévu 13h55. En tête de notre sélection, le 9, Mister Chang, au top de sa forme, adepte des parcours en ligne droite, il peut l'emporter. Suivi du 7, Siaopa, de mieux en mieux placé sur l'échelle des valeurs, il ne devrait plus tarder à refaire parler de lui. Le 16, Bouton Mélodie, confie à Marvin Grandin pour l'occasion. Le 15, Grand Scoop sur la montante actuellement. Et enfin le 13, Big Four Chest,

0: Préparé avec le plus grand soin pour cette épreuve, il complétera notre sélection. Une sélection que vous pouvez retrouver sur ma chaîne YouTube Tom Kazak, les pronostics hippiques avec mes dernières minutes. Donc notre choix aujourd'hui, premier le 9, Mr. Chang. Second le 7, Tiaopa. Troisième le 16, Wooton Melody. Quatrième le 15, Grand Scoop. Cinquième le 13, Big Forchester. Le second choix le 14, le 10 et le 12. Et à vous la fortune.
1: Merci Tom. Tom qui revient tout à l'heure dans une heure sur Demoiselle.
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1: À suivre dans quelques instants sur Demoiselle, Caroline Kemeret, l'horoscope du jour. Vous connaissez ça, hein, forcément. Etienne Dao pour vous accompagner, vous réveiller. Le titre. Un homme à la mer en diffusion sur la radio d'ici. Demoiselle, merci de votre fidélité. Que vous soyez derrière votre smartphone, votre ordinateur ou derrière votre autoradio, bon réveil à vous.

0: Anoma la mère sur demoiselle Étienne Dao, 7h passées de 40 minutes, dans quelques instants, la couleur du ciel astral. Ah oui, c'était bien sûr l'horoscope aux côtés de Caroline Camry à suivre. Et puis M. Pokora sera également avec nous, avec le titre quand même en diffusion sur demoiselle. Même si aucun bat de moi. Allez, à tout de suite sur la radio d'ici.
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0: Allez, on va voir comment va se passer votre mardi. C'est Caroline Cameret qui vous l'explique tout de suite. Voici l'horoscope.
1: Bonjour à tous, bienvenue pour votre horoscope de ce mardi 12 mai où nous avons une lune en poisson.
2: Bélier, vous démarrez la semaine en rattrapant du travail que vous aviez laissé la semaine dernière. Essayez de vous montrer régulier car la fatigue vous guette et ça n'arrangera rien.
3: Les taureaux, bonne lune qui vous permet de pouvoir compter sur des aides diverses d'amis, de l'administration ou autres qui vous permettent d'aller de l'avant dans vos projets.
4: Pour les Gémeaux, certains font leur compte en vue d'investir ou de faire un achat. D'autres trouvent un moyen de mieux gagner leur vie ou demandent une augmentation.
5: Pour les cancers, Jupiter dans votre signe vous donne du courage et de la créativité.
6: En plus de cette bonne lune qui vous apporte de l'aide, vous êtes le roi de la journée si vous faites attention à votre énergie.
7: Les Lions, Mercure amène encore des tensions avec l'entourage, surtout familial.
8: Faites attention à ce que vous dites et à ce que vos arguments ne soient pas pires que le reste.
9: Pour les Vierges, recevez de bons influx de Vénus, planète de l'amour, mais aussi, pourquoi pas, de bonnes nouvelles financières.
10: Vous avez une bonne énergie pour avancer, en tout cas.
11: Les Balances, vous vous investissez beaucoup dans vos activités, mais il y a des tensions à gérer et ce n'est pas toujours simple.
12: Gardez votre calme et tâchez de vous reposer.
13: Pour les Scorpions, vous avez de l'énergie à revendre et ça va rendre vos activités plus fructueuses que d'habitude.
14: Vous faites pas mal de choses seules et ça vous va bien. Continuez.
15: Pour les Sagittaires, heureusement que Saturne est encore là pour vous donner un moral d'acier.
16: Le premier décan se prend la tête avec des soucis, mais les autres agissent en bonne entente avec leur entourage.
17: Pour les Capricornes, vous commencez à avoir l'habitude des discussions qui n'en finissent pas et ça va bientôt se terminer.
18: Courage, dernière ligne droite, la Lune et Mercure vous donnent des arguments.
19: Les Verseaux, d'un côté vous avez des propositions intéressantes, de l'autre des obligations affectives qui vous bloquent.
20: Ce peut être aussi une rencontre percutante qui vous laisse réfléchir.
21: Les Poissons, cette lune dans votre ciel vous inspire, surtout troisième décan.
22: Vous devez suivre vos idées, sachant que cerise sur le gâteau, vos proches vous suivent les yeux fermés.
23: Je vous souhaite une excellente journée sur Demoiselle. À demain.
0: Merci Caroline, à demain pour un nouvel horoscope, mais également dans une heure pour ceux qui se sont levés un peu tard pour écouter leurs signes.
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0: Les news dans quelques instants avec l'expresso de l'info, ce sera Emmanuel Bidot. Et puis la musique, c'est maintenant avec quand même le titre d'Empokora sur la radio d'ici, 7h passées de 48 minutes.
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0: M. Pokora sur Demoiselle. Quand même, c'était son single à l'instant sur la radio du DC.
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0: 7h50 déjà, allez, on se dépêche. Dans 10 minutes, c'est 8h.
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0: Mais avant, un petit expresso de l'info côté de la rédaction.
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4: À Rochefort, la rue Gallieni bouclée dimanche dans l'après-midi après un feu de matelas déclenché par un détenu. Le matelas s'est consumé et a provoqué d'importants dégagements de fumée, nécessitant l'intervention des pompiers et de la police nationale qui a fermé l'accès à la rue Gallieni. Les dégâts restent minimes. Plusieurs personnes ont été incommodées par les fumées, mais seul le détenu qui a provoqué le début d'incendie a été hospitalisé à La Rochelle. À Rochefort, la fin d'une longue agonie pour la pique. Le tribunal judiciaire de La Rochelle a rendu sa décision mercredi dernier. Le centre social du Petit Marseille va officiellement cesser son activité le 21 mai prochain. L'association va accueillir le public jusqu'au 20 mai inclus pour l'ALSH, l'archipel aux enfants, le multi-accueil Les Petits Bouts de Chou, la maison France Service et l'accueil du public adulte dans les locaux Petit Marseille. La fin d'une longue histoire pour la PIC qui paradoxalement avait retrouvé une certaine santé financière ces derniers mois, mais la situation était devenue inextricable. Et une autre mauvaise nouvelle est tombée quelques jours avant l'audience. Le centre Primevère-Lesson qui était pressenti pour reprendre l'activité de la PIC a retiré sa candidature. Après le 21 mai, ce sera donc terminé. La ville avait anticipé cette situation et proposé au dernier conseil municipal un plan B permettant d'assurer l'intérim pour tout ce qui concerne l'enfance grâce à la maison de l'enfance. C'est au tour de la CARA, la communauté d'agglomération Royan-Atlantique, de lancer un appel à la vigilance après des démarches frauduleuses. Elle indique que des personnes se faisant passer pour des agents de la collectivité se présentent au domicile de particuliers au motif de changer les bacs poubelles jaunes ou verts moyennant une rétribution financière. La CARA rappelle que toute demande de changement de bac est à faire uniquement sur le portail citoyen de la CARA et qu'à aucun moment une somme d'argent n'est demandée en compensation. Les motards en colère passent à l'action aux presqu'îles d'Arvers. La FFMC a organisé une opération de repérage des nids de poules, chaussées dégradées et autres portions dangereuses pour les pilotes des deux roues. Jeudi dernier, ces bénévoles ont effectué des repérages sur les routes de la presqu'île d'Arvers, sur plusieurs communes en particulier, Arvers, La Tremblade et Ronces-les-Bains. Il s'agissait d'identifier les secteurs qui posent problème avant d'effectuer une opération tagage qui se déroulera le 22 mai prochain. La météo, un soleil voilé aujourd'hui.
0: Il est déjà 7h passées de 53 minutes sur Demoiselle. On va bien sûr s'arrêter sur la météo marine avec vous, Emmanuel.
4: Il n'y a pas de bulletin météo spécial. Nous avons une dorsale atlantique sur les îles britanniques gagnant progressivement le golfe de Gascogne. Les prévisions pour aujourd'hui vont de secteur nord-est 2 à 4 Beaufort avec une mer peu agitée. Une houle de nord-ouest 0,50 m à 1 m s'amortissant. Des passages nuageux et des éclaircies avec une bonne visibilité. Pour la nuit prochaine, vent de nord à nord-ouest 4 à 5 Beaufort. Une mer peu agitée. Une houle de nord à nord-ouest 0,50 m à 1 m. Des éclaircies. Une bonne visibilité. À La Tremblade, aujourd'hui, la mer haute à 14h30 sera basse à 20h06, coefficient de marée 49 et 54.
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0: 7h passées de 54 minutes, dans quelques instants, rendez-vous avec l'information.
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0: Pour l'instant, nouveauté demoiselle, écoutez bien ce morceau, c'est César Liberta.
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0: Le groupe Eruption, qui fait partie de la sélection des morceaux que vous pouvez écouter tous les vendredis et samedis soirs sur Demoiselle entre 22h et 2h du matin. Notre émission de Dance et Dance Vintage. Bienvenue. Ah oui, ça y est, il est déjà 8h sur Demoiselle. 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
0: Et bien sûr, l'essentiel de l'actualité nationale et internationale. Sur Demoiselle, c'est avec Frédéric Fouquet. Allez, bonjour Frédéric.
2: Bonjour, l'analyse de son portable aura révélé de nombreuses vidéos djihadistes. Un Tunisien de 26 ans a été mis en examen à Écroué. Ce lundi, le suspect est soupçonné d'avoir projeté des attaques contre le musée du Louvre et une synagogue. Selon la DGSI, il préparait des produits pour fabriquer une bombe. Le Sénat reste divisé sur la fin de vie. Un amendement a été rejeté, mais le Parlement a adopté la proposition de loi pour renforcer l'accès aux soins palliatifs. En revanche, la proposition de loi sur l'aide à mourir est encore loin d'être adoptée. Étudiants et professeurs manifestent aujourd'hui dans plusieurs villes. Ils protestent face aux récentes annonces du gouvernement qui entend augmenter la facture pour les étudiants internationaux qui veulent s'inscrire à la faculté. Le préflash carburant désormais étendu au secteur du BTP. Nouvelle confirmée hier par le ministre de l'économie Roland Lescurme. Initialement réservé aux agriculteurs, aux pêcheurs, aux transporteurs et taxis, le dispositif de soutien permet aux professionnels d'emprunter jusqu'à 50 000 euros à un taux d'intérêt de 3,8%. Le MV Ondius, où sévissait une épidémie d'antivirus, rejoint désormais les Pays-Bas. Il a débarqué hier ses derniers passagers. En France, les 5 personnes qui étaient à bord, dont une gravement malade, mais dans un état stable aujourd'hui, sont toujours placés à l'isolement strict à l'hôpital Bichat. Le procès en appel de Nicolas Sarkozy se poursuit. Les avocats généraux ont toujours la parole ce mardi pour aborder les questions de corruption et de financement illégal de sa campagne présidentielle de 2007. L'ex-président attend désormais de connaître les peines précises qui seront demandées demain mercredi. Les prix du pétrole ont de nouveau bondi ce matin alors que le président américain Donald Trump a déclaré que le cessez-le-feu entre Washington et Téhéran est sous assistance respiratoire et qu'il compte reprendre son opération de protection des navires. De son côté, l'Iran se dit prêt à donner une leçon aux États-Unis en cas de reprise des hostilités. Le 79e Festival de Cannes s'ouvre ce soir sous la présidence du cinéaste sud-coréen Park Chan-wook. Le réalisateur affirme qu'il veut récompenser des œuvres capables de durer un siècle et privilégier l'audace artistique au message politique ou idéologique. Et puis la 34e cérémonie de trophée UNFP se tenait hier soir à Paris. Cette année, pour la deuxième fois consécutive, c'est l'attaquant du PSG Ousmane Dembélé qui a été sacré meilleur joueur de la saison de Ligue 1.
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1: C'est la Saint-Achille, votre éphéméride dans quelques instants avec Romain Sentier. On s'intéressera également à l'information locale et départementale. Emmanuel Bidot sur le pont tout à l'heure, 8h15 sur l'antenne de Demoiselle. Votre météo aujourd'hui, c'est du beau, ça fait du bien. On a un beau ciel bleu et avec quelques petits passages nuageux. Notre bulletin météo tout à l'heure à la fin de l'information locale et départementale aux côtés de la rédaction et Emmanuel Bidot. La musique pour vous accompagner, comme Caroline, c'est Zao qui est accompagné de Claude MC Solar en nouveauté sur Demoiselle. Bon réveil avec nous, quoi.

0: Eh oui, un Claude MC Solar accompagne Zao sur ce morceau. C'était comme Caroline à l'instant sur la radio d'ici. Demoiselle est dans votre émission. 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
1: L'éphéméride. Et nous sommes le mardi 12 mai, 132e jour de l'année. On fête les Achilles. L'Achille est généreux. Il est en demande d'attention. Mais c'est aussi un profil tourné vers les autres. Journée internationale de l'infirmière. Les 37 ans du youtubeur Cyprien. Les 75 ans d'Olivier Lejeune. Michel Fugain à 83 ans. 48 ans pour celui qui a été découvert dans les American Pie, Jason Biggs. 58 ans pour Tony Hawk. Et 67 ans pour Ving Rhames. Bon anniversaire à vous aussi, peut-être né un 12 mai.
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0: Et nous, dans quelques minutes, on se plonge dans les souvenirs. PYT sur Demoiselle, Pretty Young Things en programmation sur Demoiselle, ce sera bien sûr Michael Jackson. Et puis l'information locale et départementale avec la rédaction de Demoiselle à 8h15. Excellent réveil.
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0: Je vous emmène en 1983 sur l'album Thriller de Michael Jackson. P.Y.T. Pretty Young Thing fait partie des grands succès de Michael Jackson à l'origine. Le producteur Quincy Jones voulait une chanson énergique autour de l'expression Pretty Young Things. Une première version plus lente avait été faite par Michael Jackson qui fut enregistrée mais jugée trop calme. C'est Quincy Jones qui a préféré finalement une version plus énergique. Est très rythmé et la preuve, ça a fonctionné. Voici Michael Jackson, PYT, Pretty Young Things, pour vous accompagner sur Demoiselle dans 3 minutes. C'est l'information locale et départementale. Bon réveil à l'écoute des programmes de la radio d'ici. 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

0: Retrouvez ce titre sur l'album Thriller de Michael Jackson, PYT, à l'instant sur la radio d'ici, Demoiselle en souvenir.
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0: 8h15 sur Demoiselle, on retrouve l'information locale et départementale.
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0: Et nous retrouvons sur Demoiselle les titres de l'info d'ici.
7: À Rochefort, la fin officielle de la pique programmée au 21 mai prochain. Décision du tribunal judiciaire de La Rochelle. La ville va prendre le relais pour tout ce qui concerne l'enfance en attendant l'arrivée d'un repreneur. Les motards ont repéré les nids de poules et autres chaussées dangereuses pour les deux roues en presqu'île d'Arvers. Des tagages à venir qui portent leurs fruits en général. Et puis sport, cyclisme, les boucles de la Charente-Maritime remportées par Maverick Beaune. La météo, un soleil voilé.
0: L'info d'ici, le journal avec vous, Emmanuel.
7: Et tout d'abord, à Rochefort, la rue Gallieni et la maison d'arrêt bouclée ce dimanche dans l'après-midi après un feu de matelas déclenché par un détenu. Le matelas s'est consumé et a provoqué d'importants dégagements de fumée, nécessitant l'intervention des pompiers et de la police nationale qui a fermé l'accès à la rue Gallieni. Les dégâts restent minimes. Plusieurs personnes ont été incommodées par les fumées, mais seul le détenu qui a provoqué le début d'incendie a été hospitalisé à La Rochelle. À Rochefort, la fin d'une longue agonie. Pour la PIC, le tribunal judiciaire de La Rochelle a rendu sa décision mercredi dernier. Le centre social du Petit Marseille va officiellement cesser son activité le 21 mai prochain. L'association va accueillir le public jusqu'au 20 mai inclus pour l'archipel aux enfants. Le multi accueille les bouts de choux. La maison France Service et l'accueil du public adulte dans les locaux du Petit Marseille. La fin d'une longue histoire pour la PIC qui paradoxalement avait retrouvé une certaine santé financière ces derniers mois. Mais la situation était devenue inextricable. Et une autre mauvaise nouvelle est tombée quelques jours avant l'audience. Le centre Prime Vert-Lesson, qui était pressenti pour reprendre l'activité de la PIC, a retiré sa candidature. Isabelle Giraud, adjointe au maire chargée de la politique de la ville.
8: Prime Vert-Lesson a finalement abandonné sa proposition de reprise de toute la partie enfance et jeunesse. On a appris ça en début de semaine dernière, donc il y a juste une semaine, deux jours avant avant le passage au tribunal, donc voilà, on l'a su juste avant. Ça a été un changement, et c'est vrai que ça a été un peu, ça bouleverse d'autant plus qu'on s'était dit, voilà, on a peut-être un repreneur, mais je peux comprendre en effet qu'il y ait des difficultés aussi. Il ne s'agit pas non plus pour ce deuxième centre socio-culturel d'amener des difficultés, alors que aujourd'hui ils ont aussi leurs propres difficultés à travailler. Puis, comme je le dis souvent, les centres sociaux sont quand même des grosses structures. Elles sont pilotées par une méthode associative avec un conseil d'administration et c'est beaucoup de travail pour des bénévoles. Donc il faut bien sûr préserver à la fois la structure qui est encore là, qui est Prime Vert-Lesson, et puis retravailler tout en maintenant des services quand même, les services les plus urgents.
7: Après le 21 mai, ce sera donc terminé. La ville avait anticipé cette situation et proposé au dernier conseil municipal un plan B permettant d'assurer l'intérim pour tout ce qui concerne l'enfance, grâce en particulier à la maison de l'enfance. Caroline Campodard va adjointe au maire chargé des ressources humaines.
9: La ville va proposer de se suppléer à la PIC, puisque donc la PIC n'existera plus en termes de on va suppléer par rapport aux familles, par rapport aux enfants. Et donc, il nous faudra recruter des personnes pour nous occuper effectivement des mercredis et des activités périscolaires et pendant les vacances. Nous, simplement, on a délibéré pour pouvoir ensuite recruter et on a dit qu'on proposerait des CDD et qu'on pouvait suppléer jusqu'à fin décembre. Ça laisse le temps de voir. Est-ce qu'il y aura un autre organisme qui va naître localement et qui va suppléer à la PIC ? Est-ce qu'il y a un repreneur de la PIC, mais en tout cas l'idée c'est que nous on ne laisse pas les familles sans solution, que ce soit la halte garderie qui est installée à la crèche, que ce soit l'accueil périscolaire ou les vacances, nous on supplée à la PIC pour tout ce qui est enfant, petite enfance. Par contre, pour les autres activités, là, pour le coup, on estime que ce n'est pas notre rôle. Il faut laisser les choses se faire. Donc, on sera évidemment, on sera en train de regarder ce qui se passe, parce que la PIC avait un vrai rôle local dans le quartier du Petit Marseille. Et donc, ce serait quand même dommage que la PIC ne soit remplacée par rien du tout.
7: Concernant les activités hors enfance, le CCAS va reprendre la labellisation France Service. Pour le yoga ou autre, les locaux seront mis à disposition d'associations. Il ne faut pas se passer d'une structure de proximité dans ce quartier. Il y a des choses auxquelles je pense. Ça dépendra des besoins et des envies des habitants, confie Isabelle Giraud. C'est au tour de la CARA, la communauté d'agglomération Royan-Atlantique, de lancer un appel à la vigilance après des démarches frauduleuses. Elle indique que des personnes se faisant passer pour des agents de la collectivité se présentent au domicile de particuliers au motif de changer les bacs poubelles jaunes ou verts, moyennant une rétribution financière. La CARA rappelle que toute demande de changement de bac est à faire uniquement sur son site et qu'à aucun moment une somme d'argent n'est demandée en compensation. Les motards en colère passent à l'action en presqu'île d'Arvers. La FFMC de Charente-Maritime a organisé une opération de repérage des nids de poules, chaussées dégradées et autres portions dangereuses pour les pilotes de deux roues. Jeudi dernier, ces bénévoles ont effectué des repérages sur les routes de la presqu'île d'Arvers, sur plusieurs communes en particulier Arvers, La Tremblade et Ronces-les-Bains. Il s'agissait d'identifier les secteurs qui posent problème avant d'effectuer une opération tagage qui se déroulera le 22 mai prochain. Marie Caresmel, coordinatrice de la FFMC 17.
10: C'est donc nos adhérents qui nous relatent des problèmes d'infrastructure au niveau des routes. Et donc, nous faisons un repérage avant de faire l'action tagage. On a fait trois villes. On a fait donc Arvers, Étaules et La Tremblade. Et on a relevé une vingtaine de points pour le tagage. Nous avons repéré des déformations au niveau de la chaussée, des trous, des tranchées mal rebouchées, des dodanes qui sont abîmées, des crevasses. On les a notées pour faire une déclaration auprès de la préfecture pour notre action qui aura lieu le 22 mai. Nous allons donc taguer, nous allons identifier ces points et nous allons les marquer danger FFMC 17. On va notifier aussi l'action nationale qui est le hashtag TagTaRoute.
7: Ce n'est pas la première opération de tagage et après coup, les responsables de la FFMC 17 notent des interventions plutôt rapides des villes concernées. Deuxième partie de l'opération TagTaRoute le 22 mai prochain en presqu'île d'Arvers. À Royan, l'UNPI de Charente-Maritime Union National des propriétaires immobiliers organise une réunion publique ce mardi soir sur le thème des locations saisonnières. On y parlera obligations déclaratives, fiscalité et actualité réglementaire. C'est à 18h30 à la Maison des Associations. Avis au Royanel, émission Flavie en France, présentée par Flavie Flamand et qui avait été enregistrée le 25 mars dernier au marché central et diffusée toute cette semaine à 11h20 sur France 3. Sur l'agenda culturel à Rochefort, le théâtre de la Coupe d'Or accueille le concert Loti en Méditerranée à 20h30 ce mardi soir dans le cadre du festival Musique au Pays de Pierre Loti et après un mini concert sandwich à 13h. Entre 7000 et 7500 euros, c'est le beau bilan de la course contre la faim qui s'est déroulée jeudi dernier au lycée Merleau-Ponty à Rochefort. Les résultats ne sont pas encore définitifs, mais ils devraient être comparables à la précédente édition. Plus de 250 élèves et professeurs ont participé à la marche et à la course au profit d'Action contre la faim. Le cyclisme, depuis vendredi, se disputait la 43e édition des boucles cyclistes de Charente-Maritime. Une épreuve comprenant 4 étapes, dont un contre-la-montre et à laquelle avaient pris part 159 concurrents. Une course qui a connu un grand succès et un beau vainqueur en la personne de Maverick Beaune, Patrick Adriensens.
11: En passant de 2 à 3 jours de course, les organisateurs de l'Apogée avaient fait un pari, celui de faire venir quelques-unes des meilleures équipes nationales amateurs en Charente-Maritime. Pari réussi avec 3 étapes en ligne et un contre-la-montre. Vendredi, Toby Chatonnet s'adjugeait la première étape, courue entre Saint-André-de-Lidon et Saint-Thomas-de-Connac, avec entre autres 5 ascensions de la fameuse côte à l'entrée du bourg. Il endossait du coup le maillot jaune de leader, mais le perdait dès le lendemain matin, suite au contre-la-montre couru autour de la commune d'Aigon sur 13 km. Maverick Beaune du VC Rouen s'imposait à la moyenne record de 49 540 km/h, une performance qui lui permettait de prendre prendre la tête du classement général. Lors des deux dernières étapes en ligne, il contrôlait parfaitement les différentes échappées avec son équipe pour s'imposer définitivement à l'arrivée à Pons. Âgé de 24 ans, Maverick signe ainsi sa seconde victoire en deux semaines après son succès au Tour de Railway.
12: Ça a été une journée à contrôler, on va dire. Donc on a essayé de filtrer les échappées. On avait placé un coureur assez loin de général, mais on savait qu'il allait bien gérer ça. Puis on a roulé, on a contrôlé, on va dire, la course. Il y avait un Laval qui a mis un coureur. Puis comme à notre habitude, on a pris la course en main et on vient conclure. C'est vrai qu'il y avait beaucoup d'étapes ici parce que peut-être que beaucoup de personnes voulaient prendre l'échappée. Donc on a l'équipe pour gérer, c'est super.
11: Alors, hier après-midi, la victoire d'étape est revenue à Toby Chatonnet qui s'offre ainsi un second bouquet en 3 jours de course.
13: Ouais, carrément, la boucle des Charentes-Maritimes est bouclée et elle a commencé d'une belle manière et se termine d'une très belle manière aussi. Donc l'équipe est très contente, moi je suis très heureux aussi. Donc, très gros week-end, on est super heureux. Ouais, c'était vraiment chaud.
14: Il y a même une chute, hein, je croyais.
13: Ouais, ben j'ai pas vu comme j'ai viré un petit peu plus devant. Mais c'était vraiment très très tendu. Moi, j'étais un petit peu trop loin à l'approche de la descente. J'ai réussi à trouver une petite place pour me faufiler et remonter, parce que je devais être 40e, je pense. Et puis après, j'ai retrouvé mes collègues devant, ils ont roulé à bloc. Et puis après, c'était parfait, ils ont fait vraiment un super boulot et on est très très contents.
7: Et cette 43e édition des boucles de Charente-Maritime a connu un vif succès populaire, ainsi que les encouragements du jury des commissaires. On passe aux nouvelles du ciel.
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0: Et oui, de très belles éclaircies sur l'ensemble de la Charente-Maritime, ça nous fait du bien. On a des températures un peu plus fraîches ce matin, aux alentours des 10 degrés, vent faible de secteur nord. Cet après-midi, les éclaircies s'imposent davantage, parce qu'on aura quelques passages nuageux dans la matinée. Le ciel restera lumineux et surtout sec sur l'ensemble du territoire. Les températures pour cet après-midi, 17 à 18 degrés pour les maximales. Il fera un peu plus chaud à l'intérieur des terres, 18 à 19 degrés du côté de Saint-Jean-d'Angély. Vent faible de secteur nord-ouest. Et pour demain, me diriez-vous, mercredi, le même type de temps.
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0: Les sports dans quelques instants sur Demoiselle, 8h passées de 28 minutes, voici Zazie sur la radio d'ici. Souvenir de votre radio, un point c'est toi.

0: 8h30 sur Demoiselle, c'était Zazie, un point c'est toi, voici les sports.
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0: Et c'est avec Anthony Verpillon. Bonjour Anthony.
2: Bonjour à toutes et à tous. On débute avec du football et les trophées UNFP distinguant les meilleurs acteurs et actrices du foot français se sont tenus hier. Pour la deuxième année consécutive, Ousmane Dembélé a été désigné meilleur joueur de Ligue 1. La Lyonnaise Melchie du Mornay remporte cette distinction chez les filles. Le Stéphanois Zourico Davitashvili est nommé meilleur joueur de Ligue 2. Pierre Sage à Lens est nommé meilleur entraîneur de Ligue 1. Robin Risser meilleur gardien. Michael Olysée a été désigné meilleur joueur français à l'étranger cette saison. Enfin, Jérôme Brizard a été élu meilleur arbitre de Ligue 1 et Alexandre Perroniel de Ligue 2. Et toujours à propos des arbitres, c'est un Français qui officiera pour la finale d'Europa League. François Le Texier a été désigné pour le match entre Fribourg et Aston Villa mercredi prochain le 20 mai à Istanbul. Jérôme Brizard sera justement à la VAR. Et puis un arbitre allemand pour la finale de Ligue des Champions entre le PSG et Arsenal. Daniel Siebert a été nommé par l'UEFA pour cette finale qui se déroulera à Budapest le 30.

0: perdu en 3-7 après s'être adjugé le premier face à la Tchèque Salkova hier. Le tournoi parisien arrive vite, il débutera dans 2 semaines et on connaît justement la liste des joueurs invités pour disputer le prochain Roland-Garros. On retrouvera le jeune français Moïse Kouamé, 313e joueur mondial à seulement 17 ans, mais aussi Gaël Monfils et Stan Wawrinka qui devraient disputer leur dernier tournoi porte d'Auteuil. Enfin, J-4 avant le prochain combat de Tony Yoka samedi à Doncaster en Angleterre, le français connaîtra justement le nom de son adversaire ce mardi entre le croate Philippe Ergovic et l'anglais Dave Allen. Très belle journée de sport.
1: Tamim Pala avec Jenny, voici Dracula sur Demoiselle, 8h32.

0: Allez, 8h35 sur Demoiselle à suivre. Pascal Obispo tombé pour elle. Tom Kazak, les pronostics, c'est maintenant.
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2: Bonjour, bonjour à tous. Direction l'hippodrome de Chantilly et les 1200 mètres du parcours rectiligne à l'occasion du Quintet Plus de ce mardi 12 mai 2026. Il réunira 16 galopeurs âgés de 4 ans et au-dessus. Départ prévu 13h55. En tête de notre sélection, le 9, Mister Chang, au top de sa forme, adepte des parcours en ligne droite, il peut l'emporter. Suivi du 7, Siaopa, de mieux en mieux placé sur l'échelle des valeurs, il ne devrait plus tarder à refaire parler de lui. Le 16, Wooton Melody, confié à Marvin Grandin pour l'occasion. Le 15, Grand Scoop, sur la montante actuellement. Et enfin le 13, Big Four Chester, préparé avec le plus grand soin pour cette épreuve.

0: complétera notre sélection. Une sélection que vous pouvez retrouver sur ma chaîne YouTube Tom Kazak, les pronostics hippiques avec mes dernières minutes. Donc notre choix aujourd'hui, premier le 9, Mr. Chang. Second le 7, Tiao Pa. Troisième le 16, Wooton Melody. Quatrième le 15, Grand Scoop. Cinquième le 13, Big Forchester. Le second choix le 14, le 10 et le 12. Et à vous la fortune!
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0: Pascal Obispo sur Demoiselle est tombé pour elle sur la radio d'ici dans quelques instants. Caroline Cameron, puis l'horoscope de ce jour. Auparavant, bien sûr, vous avez rendez-vous avec le One Télé de ce soir.
1: Le programme télé. Et on commence avec ce soir Koh-Lanta sur France 2. Renaud Intime, fils du baby-boom, Renaud est devenu l'un des chanteurs préférés des Français, créateur d'une bande-son qui couvre l'histoire de 50 ans de la société française. Entre gloire et souffrance, ce film retrace aussi l'épopée personnelle d'un homme à travers des archives personnelles inédites et des témoignages exceptionnels de son entourage le plus intime. Dominique, sa première épouse et mère de sa fille Lolita, David, son frère jumeau, ainsi que son ami d'enfance et son musicien de toujours. L'Intime et la grande histoire s'y conjuguent pour restituer le parcours, les joies et les combats de l'artiste le plus emblématique de son temps, entre passion, succès et épreuve. France 3, Alexandra L, Canal Plus, Un simple accident, M6, Bob Marley, One Love, France 4, première demi-finale de l'Eurovision, TFX, Le coup du siècle, et sur Gulli, comme des bêtes. Voilà, je vous laisse faire votre choix et par avance, une excellente soirée devant votre télévision.
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0: Allez, en ce mardi, comment va se passer votre journée? Eh bien, elle le sait, elle. Voici Caroline Kemery, l'horoscope du jour.
1: Bonjour à tous, bienvenue pour votre horoscope de ce mardi 12 mai où nous avons une lune en poisson.
2: Bélier, vous démarrez la semaine en rattrapant du travail que vous aviez laissé la semaine dernière. Essayez de vous montrer régulier car la fatigue vous guette et ça n'arrangera rien.
3: Les taureaux, bonne lune qui vous permet de pouvoir compter sur des aides diverses d'amis, de l'administration ou autres qui vous permettent d'aller de l'avant dans vos projets.
4: Pour les Gémeaux, certains font leur compte en vue d'investir ou de faire un achat. D'autres trouvent un moyen de mieux gagner leur vie ou demandent une augmentation.
5: Pour les cancers, Jupiter dans votre signe vous donne du courage et de la créativité.
6: En plus de cette bonne lune qui vous apporte de l'aide, vous êtes le roi de la journée si vous faites attention à votre énergie.
7: Les lions, Mercure amène encore des tensions avec l'entourage, surtout familial.
8: Faites attention à ce que vous dites et à ce que vos arguments ne soient pas pires que le reste.
9: Pour les vierges, recevez de bons influx de Vénus, planète de l'amour, mais aussi, pourquoi pas, de bonnes nouvelles financières.
10: Vous avez une bonne énergie pour avancer, en tout cas.
11: Les balances, vous vous investissez beaucoup dans vos activités, mais il y a des tensions à gérer et ce n'est pas toujours simple.
12: Gardez votre calme et tâchez de vous reposer.
13: Pour les scorpions, vous avez de l'énergie à revendre et ça va rendre vos activités plus fructueuses que d'habitude.
14: Vous faites pas mal de choses seules et ça vous va bien.
15: Continuez.
16: Pour les sagittaires, heureusement que Saturne est encore là pour vous donner un moral d'acier.
17: Le premier décan se prend la tête avec des soucis, mais les autres agissent en bonne entente avec leur entourage.
18: Pour les Capricornes, vous commencez à avoir l'habitude des discussions qui n'en finissent pas et ça va bientôt se terminer.
19: Courage, dernière ligne droite, la Lune et Mercure vous donnent des arguments.
20: Les Verseaux, d'un côté vous avez des propositions intéressantes, de l'autre des obligations affectives qui vous bloquent.
21: Ce peut être aussi une rencontre percutante qui vous laisse réfléchir.
22: Les Poissons, cette lune dans votre ciel vous inspire, surtout troisième décan.
23: Vous devez suivre vos idées, sachant que cerise sur le gâteau, vos proches vous suivent les yeux fermés.
24: Je vous souhaite une excellente journée sur Demoiselle. À demain.
0: Merci Caroline, à demain pour un nouvel horoscope entre 7h et 9h.
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0: Il est temps pour vous de retrouver l'Expresso de l'Info avec Emmanuel Bidot.
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29: À Rochefort, la rue Gallieni bouclée dimanche dans l'après-midi après un feu de matelas déclenché par un détenu. Le matelas s'est consumé et a provoqué d'importants dégagements de fumée, nécessitant l'intervention des pompiers et de la police nationale qui a fermé l'accès à la rue Gallieni. Les dégâts restent minimes. Plusieurs personnes ont été incommodées par les fumées, mais seul le détenu qui a provoqué le début d'incendie a été hospitalisé à La Rochelle. À Rochefort, la fin d'une longue agonie pour la pique. Le tribunal judiciaire de La Rochelle a rendu sa décision mercredi dernier. Le centre social du Petit Marseille va officiellement cesser son activité le 21 mai prochain. L'association va accueillir le public jusqu'au 20 mai inclus pour l'ALSH, l'archipel aux enfants, le multi-accueil Les Petits Bouts de Chou, la maison France Service et l'accueil du public adulte dans les locaux Petit Marseille. La fin d'une longue histoire pour la PIC qui paradoxalement avait retrouvé une certaine santé financière ces derniers mois. Mais la situation était devenue inextricable et une autre mauvaise nouvelle est tombée quelques jours avant l'audience. Le centre Primevère-Lesson qui était pressenti pour reprendre l'activité de la PIC a retiré sa candidature. Après le 21 mai, ce sera donc terminé. La ville avait anticipé cette situation et proposé au dernier conseil municipal un plan B permettant d'assurer l'intérim pour tout ce qui concerne l'enfance grâce à la maison de l'enfance. C'est au tour de la CARA, la communauté d'agglomération Royan-Atlantique, de lancer un appel à la vigilance après des démarches frauduleuses. Elle indique que des personnes se faisant passer pour des agents de la collectivité se présentent au domicile de particuliers au motif de changer les bacs poubelles jaunes ou verts moyennant une rétribution financière. La CARA rappelle que toute demande de changement de bac est à faire uniquement sur le portail citoyen de la CARA et qu'à aucun moment une somme d'argent n'est demandée en compensation. Les motards en colère passent à l'action en presqu'île d'Arvers. La FFMC a organisé une opération de repérage des nids de poules, chaussées dégradées et autres portions dangereuses pour les pilotes des deux roues. Jeudi dernier, ces bénévoles ont effectué des repérages sur les routes de la presqu'île d'Arvers, sur plusieurs communes en particulier, Arvers, La Tremblade et Ronces-les-Bains. Il s'agissait d'identifier les secteurs qui posent problème avant d'effectuer une opération tagage qui se déroulera le 22 mai prochain. La météo, un soleil voilé aujourd'hui.
0: Merci Emmanuel. Voici la météo marine.
29: Il n'y a pas de bulletin météo spécial. Nous avons une dorsale atlantique sur les îles britanniques gagnant progressivement le golfe de Gascogne. Les prévisions pour aujourd'hui vont de secteur nord-est 2 à 4 Beaufort avec une mer peu agitée, une houle de nord-ouest 0,50 m à 1 m s'amortissant, des passages nuageux et des éclaircies avec une bonne visibilité. Pour la nuit prochaine, vent de nord à nord-ouest 4 à 5 Beaufort, une mer peu agitée, une houle de nord à nord-ouest 0,50 m à 1 m, des éclaircies, une bonne visibilité. À La Tremblade, aujourd'hui, la mer haute à 14h30 sera basse à 20h06, coefficient de marée 49 et 54.
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0: 8h passées de 53 minutes à suivre dans quelques instants vos matinales sur Demoiselle, sur Oléron, ce sera aux côtés de Cyril Thomas sur le 107 à partir de 9h. Dans quelques instants, on part au casino. Auparavant, bien sûr, voici Michel Berger.

0: Et jusqu'à la dernière note, hein, vous l'aurez noté. Hein. Michel Berger à l'instant sur Demoiselle, ça ne tient pas debout sur la radio d'ici. À suivre l'information nationale et internationale sur Demoiselle avec Frédéric Fouquet. Auparavant, on va au casino.
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0: Écoutez, bienvenue, hein. Merci de nous avoir rejoints sur Demoiselle, votre radio. Il est déjà 9h, vous êtes en plein cœur des matinales. Hein.
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0: Bonjour, le Sénat reste divisé sur la fin de vie. Un amendement a été rejeté, mais le Parlement a adopté la proposition de loi pour renforcer l'accès aux soins palliatifs. La proposition de loi sur l'aide à mourir, en revanche, est encore loin d'être adoptée. Le MV Ondus, où sévissait une épidémie d'antivirus, rejoint désormais les Pays-Bas après avoir débarqué les derniers passagers hier. Les 5 passagers français sont toujours placés à l'isolement strict à l'hôpital Bishop à Paris. Une réunion interministérielle se tient à ce sujet en ce moment même, ce matin, à Matignon. Étudiants et professeurs manifestent dans plusieurs villes aujourd'hui. Ils protestent face aux récentes annonces du gouvernement qui entend augmenter la facture pour les étudiants internationaux qui veulent s'inscrire à la faculté. Le prêt flash carburant étendu au secteur du BTP, la nouvelle a été confirmée par le ministre de l'économie Roland Lescure. Cette mesure était initialement réservée aux agriculteurs, pêcheurs, transporteurs et taxis. L'analyse de son portable aurait révélé de nombreuses vidéos djihadistes. Un Tunisien de 26 ans a été mis en examen et écroué hier. Le suspect est soupçonné d'avoir projeté des attaques contre le musée du Louvre et une synagogue. Le procès en appel de Nicolas Sarkozy, lui, se poursuit. Les avocats généraux ont toujours la parole aujourd'hui pour aborder les questions de corruption et de financement de sa campagne de 2007. L'ex-président attend désormais de connaître les peines précises qui seront demandées demain. Les prix du pétrole toujours à la hausse alors que le président américain Donald Trump a déclaré que le cessez-le-feu entre Washington et Téhéran était sous assistance respiratoire et qu'il compte reprendre son opération de protection des navires. De son côté, l'Iran se dit prêt à donner une leçon aux États-Unis en cas de reprise des hostilités. Le petit Robert fête ses 60 ans et a dévoilé son édition 2027 parmi les nouveaux entrants, fast fashion, manosphère, équithérapie, sans oublier le mot banger. Le 79e Festival de Cannes s'ouvre ce soir sous la présidence du cinéaste sud-coréen Park Chan-wook. C'est le réalisateur de Old Boy. Il affirme qu'il veut récompenser des œuvres capables de durer un siècle et privilégier l'audace artistique au message politique ou bien encore idéologique. Enfin, du football avec la 34e cérémonie des trophées UNFP qui se tenait hier soir à Paris. Cette année, pour la deuxième fois consécutive, c'est l'attaquant du PSG Ousmane Dembélé qui a été sacré meilleur joueur de la saison de Ligue 1.
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0: Troisième sexe sur Demoiselle, vous avez reconnu bien sûr le groupe Indochine dans vos matinales.
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0: Je vous prépare d'ailleurs dans quelques instants votre agenda loisir sur Demoiselle avec 2-3 manifestations à ne pas manquer pour aujourd'hui, durant votre journée de mardi. Mardi 12 mai d'ailleurs aujourd'hui. Et comment vous allez ce matin? Bien, en forme, ça y est? Bah oui. Attendez, on est mardi, demain mercredi, puis après, week-end prolongé, donc la semaine est assez raccourcie, je pense que vous êtes en forme. Tiens, dans quelques instants d'ailleurs, pour continuer à vous mettre en forme, côté musique, on a Mickey. Ça pique un peu quand même, le titre est en programmation sur Demoiselle, reste avec nous.
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1: Votre agenda loisir sur Demoiselle, hein, c'est tous les matins mais également tous les soirs. Et les bons plans sont à retrouver sur notre site internet demoisellefm.com. Sortir en pays royanais, santé, Rocheforté ou Rochelet. Quelques bons plans, on a ça sur notre site internet demoisellefm.com et l'application smartphone et tablette. Allez, on a ce concert sandwich Loutis en Méditerranée volume 2 entre 13h et 13h30. Ça se passe à la Coupe d'Or à Rochefort, rue de la République. C'est aujourd'hui, c'est un mini concert de 30 minutes proposé dans le cadre du festival Musique en pays de Pierre Loti. On vous offre une pause musicale autour d'œuvres inspirées de la Méditerranée. L'entrée est fixée à 7€. Du côté de Saint-Palais maintenant, en pays royanais, à la rencontre des villas style Édouard d'Espelosin. On met en valeur dans cette architecture balnéaire locale les villas historiques de la station balnéaire. Une visite qui est complètement gratuite et guidée et commentée. Ça se passe cet après-midi. Pensez à réserver avant 14h. Le concert du jeune orchestre de l'abbaye sous la direction d'Amandine Bayard, c'est du côté de Saintes, 20h-21h30 ce soir à l'abbatiale, à l'abbaye aux Dames à Saintes, du Mozart, du Beethoven interprété par le jeune orchestre. C'est à découvrir, l'entrée est à 28€ en tarif plein, 24€ en tarif réduit, 10€ en tarif adapté. Puis enfin, toujours ce soir, 18h-19h30 en Pays Rocheforté, la conférence « Les Méditerranées ». Intime de Loti se dévoile durant une soirée à Rochefort au musée Ebre. Une conférence avec Alain Kellaville-Léger sera abordée et les voyages et écrits de Pierre Loti autour de la Méditerranée vous seront dévoilés. Tarif unique est fixé à 8€. La plus belle des radios. Capuche sur Demoiselle, Elena, Francis Cabrel également dans les prochaines minutes.

0: Bon allez, je le fais, hein, quitte à passer pour quelqu'un de ringard. Olé ! C'est la corrida, à l'instant, sur Demoiselle. Francis Cabrel. Dans quelques minutes, vous avez rendez-vous avec Danson. Ce sera Céline Dion, Alphaville, également en souvenir, auparavant, bien sûr. Il est déjà 9h30 sur Demoiselle. On va, bien sûr, s'intéresser à l'information locale et départementale. 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
2: Les motards en colère passent à l'action en presqu'île d'Arvers. La FFMC 17 a organisé jeudi dernier une opération de repérage des nids de poules, chaussées dégradées et autres portions dangereuses pour les pilotes de deux roues. Jeudi dernier, ces bénévoles ont donc effectué des repérages sur les routes de la presqu'île d'Arvers, sur plusieurs communes, en particulier Arvers, La Tremblade et Ronces-les-Bains. Il s'agissait d'identifier les secteurs qui posent problème avant d'effectuer une opération tagage qui se déroulera le 22 mai prochain. Marie Caresmel est coordinatrice de la FFMC Charente-Maritime.
3: C'est donc nos adhérents qui nous relatent des problèmes d'infrastructure au niveau des routes. Nous faisons un repérage avant de faire l'action tagage. On a fait trois villes, on a fait donc Arvers, Étaules et La Tremblade. Et on a relevé une vingtaine de points pour le tagage. Nous avons repéré des déformations au niveau de la chaussée, des trous, des tranchées mal rebouchées, des dodanes qui sont abîmées, des crevasses. On les a notées pour faire une déclaration auprès de la préfecture pour notre action qui aura lieu le 22 mai. Nous allons donc taguer, nous allons identifier ces points et nous allons les marquer danger FFMC 17. On va notifier aussi l'action nationale qui est le hashtag TagTaRoute.
2: Ce n'est pas la première opération de tagage et après coup, les responsables de la Fédération française des motards en colère notent des interventions plutôt rapides des villes concernées.
3: Il y a des routes qui sont particulièrement abîmées, mais nos actions quand même portent leurs fruits puisque nous nous apercevons qu'il y a des travaux qui sont effectués des fois avant notre passage, souvent après notre passage. Donc ça porte ses fruits et ça améliore un petit peu quand même l'état des routes. On a en mémoire

0: que ces routes ou ces portions de route ou ces trous soient réparés. Quand les trous sont rebouchés, soit des fois avant notre passage, nous taguons, mais là par contre nous mettons merci de la part de la FFMC 17. On n'est pas là que pour dénoncer, on est là aussi pour remercier et puis pour être reconnaissant de ce qui est fait.
1: Deuxième partie de l'opération Tag ta route le 22 mai prochain en presqu'île d'Arvers.
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4: 9h33 sur Demoiselle, je vous l'annonce à cette heure-ci, il fait beau. On a un beau soleil, un beau ciel bleu sur l'ensemble de la Charente-Maritime. Des températures un peu fraîches ce matin, on est dans les seins de glace. 9 à 10 degrés seulement, vent de secteur nord. Cet après-midi, ça reste lumineux et sec sur l'ensemble du territoire et des températures aux alentours des 18 degrés. Un vent de secteur nord-ouest pour demain. Allez, même type de temps du beau.
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0: Alphaville, à l'instant sur Demoiselle, Sound Like a Melody. Dans quelques instants, Angèle avec Justice. Le single est en programmation juste après la pause. Il y aura également Stevie Wonder en Superstition en programmation sur Demoiselle. Et puis le dernier titre des Enfoirés, L'île au trésor. Et le journal des People, bien sûr, qu'on vous prépare tout à l'heure à 9h50.
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0: Stevie Wonder sur Demoiselle Superstation en programmation sur la radio d'ici. Le nouveau titre issu du dernier album des Enfoirés, L'île au trésor, est en programmation juste après le journal des People.
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2: Et on parle de Brad Pitt qui change de cap dans sa carrière. À 60 ans passés, Brad Pitt semble vouloir redéfinir ses priorités. L'acteur multiplie les projets plus confidentiels, privilégiant des rôles complexes plutôt que les grosses productions spectaculaires. Il s'investit aussi davantage dans la production, cherchant à soutenir des films plus audacieux. Cette évolution marque une volonté claire, s'éloigner de l'image de star d'action pour laisser une empreinte plus artistique. Une transition que beaucoup observent avec intérêt, tant elle pourrait influencer d'autres acteurs de sa génération.
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0: Ni remords ni regrets sur Demoiselle, c'était bien sûr Stéphane Escher sur la radio d'ici. À suivre dans quelques instants, Vanessa Paradis et les épines du cœur.
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0: Écoutez, bienvenue, hein. Merci de nous avoir rejoints sur Demoiselle. Vous êtes en plein cœur des matinales, il est déjà 10h sur votre radio.
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3: Bonjour à tous. Mieux prendre en compte les victimes, c'est l'objectif du projet de loi qui arrive à l'Assemblée nationale. Les députés examinent une loi pour informer les victimes lors de la libération d'un agresseur sexuel. Après un ultime vote du Sénat hier après-midi, le Parlement a adopté le projet de loi de lutte contre les fraudes sociales et fiscales. Ce texte pourrait rapporter 1,5 milliard d'euros aux caisses de l'État et de la Sécurité sociale, selon le Premier ministre. Composé de plus d'une centaine d'articles, il doit permettre de mieux détecter les fraudes, renforcer les sanctions et donner davantage de moyens de recouvrement aux organismes publics. Après un cas positif à l'antivirus, la France durcit l'isolement des cas contacts à l'hôpital. Ils sont 22 actuellement à être considérés dans ce cas. Une passagère rapatriée reste en réanimation à Paris. Les autres patients sont toujours testés négatifs. Un Tunisien de 27 ans est mis en examen soupçonné de préparer une attaque djihadiste. Les cibles évoquées incluent le Louvre et une synagogue, selon le parquet national antiterroriste. Le pré-flash carburant s'étend désormais au secteur du BTP. La nouvelle a été confirmée par le ministre de l'Économie, Roland Lescure. Initialement réservé aux agriculteurs, pêcheurs, transporteurs et taxis, le dispositif de soutien des entreprises permet aux professionnels d'emprunter entre 5 000 et 50 000 euros à un taux d'intérêt de 3,8%. C'est parti, Cannes ouvre son tapis rouge ce soir. Le plus grand festival au monde de cinéma démarre pour 10 jours avec 22 films en compétition. Le jury est présidé par le réalisateur sud-coréen Park Chan-wook. Et puis sport et football avec les trophées UNFP, les récompenses du football français. Ousmane Dembélé a été élu meilleur joueur de Ligue 1. Pierre Sage, coach de Lens, a lui été nommé meilleur entraîneur. Chez les femmes, la lyonnaise Melchie Dumornay est la meilleure joueuse. Mickaël Olise a lui été sacré meilleur français à l'étranger.
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0: Meredith Brooks à l'instant sur Demoiselle avec le titre Beach sur la radio d'ici Demoiselle. Dans quelques instants, vous avez rendez-vous avec votre agenda à loisir, quelques manifestations à découvrir. Et tiens, ce week-end, si vous êtes fan de MMA, eh bien rendez-vous du côté de Rochefort samedi. Le gala aura lieu dès 19h avec 12 combats, un tournoi pour les moins de 77 kilos et 3 ceintures donc à découvrir. Plus d'infos bien sûr sur notre site internet demoisellefm.com. Silent Treatment en programmation, il y aura Freya Sky mais aussi le dîner de Benabar dans les prochaines minutes.
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0: doit son nom de scène à un clown, le clown Barnabé, Benabar donc, sur Demoiselle. C'était bien sûr le dîner à l'instant sur la radio DC Clocks avec les Coldplay, mais aussi Maëlle, Tic Tac, c'est ce qu'on vous promet dans les prochaines minutes sur Demoiselle. 10h20, votre agenda.
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0: Et quelques manifestations à noter actuellement. Si vous avez envie de faire une pause déj en musique, le concert Sandwich Loti en Méditerranée volume 2 vous attend entre 13h et 13h30 à la Coupe d'Or à Rochefort, rue de la République. Ce mini-concert de 30 minutes est proposé dans le cadre du festival Musique au pays de Pierre Loti. Il offre une pause musicale autour d'œuvres inspirées de la Méditerranée. L'entrée est fixée à 7€. Rendez-vous tout à l'heure dès 13h. On va en Pays Royanais, à Saint-Palais plus particulièrement. Visite à la rencontre des villas style Édouard Despolonzin, mettant en valeur l'architecture balnéaire locale et les villas historiques de la station balnéaire. Vous allez donc découvrir cette visite guidée en début d'après-midi. Vous avez jusqu'à 14h pour réserver vos places. Ce sont des places qui sont gratuites, mais il faut réserver car les visites sont commentées et guidées et donc forcément les places sont limitées. Rendez-vous dans vos offices de tourisme en Pays Royanais. Le concert du jeune orchestre de l'Abbaye sous la direction d'Amandine Beyer, c'est à Sainte, 20h-21h30 à l'abbatiale de l'Abbaye aux Dames, du Mozart, du Beethoven, interprété par le jeune orchestre sous la direction d'Amandine Beyer. L'entrée, c'est 28€ en tarif plein, 24€ au tarif réduit, 10€ en tarif adapté. Et puis, toujours ce soir, mais entre 18h et 19h30, la conférence La Méditerranée intime de Loti va se dérouler toujours à Rochefort, au musée Èbre, une conférence animée par Alain Kellavidégé et qui abordera les voyages et écrits de Pierre Loti autour de la Méditerranée, tarif unique fixé à 8€. Voilà pour les quelques sorties à faire. Il y en a encore plein d'autres. Rendez-vous dans vos offices de tourisme ou alors tout simplement le site internet demoisellefm.com. La musique, c'est Maëlle. Le titre, Tic Tac sur Demoiselle.

0: Paul Russell à l'instant sur Demoiselle. Allez, il est 10h30.
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7: Bonjour à tous. Tout d'abord à Rochefort, la rue Gallini et la maison d'arrêt bouclée ce dimanche dans l'après-midi après un feu de matelas déclenché par un détenu. Le matelas s'est consumé et a provoqué d'importants dégagements de fumée, nécessitant l'intervention des pompiers et de la police nationale qui a fermé l'accès à la rue Gallini. Les dégâts restent minimes. Plusieurs personnes ont été incommodées par les fumées, mais seul le détenu qui a provoqué le début d'incendie a été hospitalisé à La Rochelle. À Rochefort, la fin d'une longue agonie pour la PIC. Le tribunal judiciaire de La Rochelle a rendu sa décision mercredi dernier. Le centre social du Petit Marseille va officiellement cesser son activité le 21 mai prochain. L'association va accueillir le public jusqu'au 20 mai inclus pour l'archipel aux enfants, le multi-accueil des Boutchous, la maison France Service et l'accueil du public adulte dans les locaux du Petit Marseille. La fin d'une longue histoire pour la PIC qui, paradoxalement, avait retrouvé une certaine santé financière ces derniers mois, mais la situation était devenue inextricable. C'est au tour de la communauté d'agglomération Royan Atlantique de lancer un appel à la vigilance après des démarches frauduleuses. Elle indique que des personnes se faisant passer pour des agents de la collectivité se présentent au domicile de particuliers au motif de changer les bacs poubelles jaunes ou verts moyennant une rétribution financière. La CARA rappelle que toute demande de changement de bac est à faire uniquement sur son site et qu'à aucun moment une somme d'argent n'est demandée en compensation. Les motards en colère passent à l'action en presqu'île d'Arvers. La FFMC de Charente-Maritime a organisé une opération de repérage des nids de poules, chaussées dégradées et autres portions dangereuses pour les pilotes de deux roues. Jeudi dernier, ces bénévoles ont effectué des repérages

0: déclarative, fiscalité et actualité réglementaire. C'est à 18h30 à la Maison des Associations. Enfin, la communauté d'agglomération Rochefort-Océan, organisatrice du Fort Boyard Challenge, annonce le report de la compétition qui était prévue les 5 et 6 septembre prochains à l'année 2027. La CARO invoque plusieurs contraintes, les horaires de marée notamment, des enjeux logistiques incompatibles avec un repositionnement de l'événement sur une autre date du calendrier, et puis une indisponibilité des acteurs majeurs en charge de la sécurité sur les dates fixées à l'origine. Nous y reviendrons dans nos prochaines éditions. On passe aux nouvelles du ciel.
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0: C'est un temps agréable aujourd'hui, Mickaël.
2: Ah oui, c'est très agréable, hein. Du soleil bien présent ce matin, des températures qui vont être agréables cet après-midi, 17 à 18 degrés à prévoir, et un temps sec et lumineux, même type de temps d'ailleurs pour demain mercredi. Seul X vent de secteur nord-ouest rafraîchit les températures.
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0: Hélène Segarra sur Demoiselle avec le titre « Je vous aime, adieu » sur Demoiselle. À suivre, Joe and the Beginning. Auparavant, on va au casino.
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0: Et la suite du programme sur Demoiselle, rendez-vous à partir de 11h avec l'information nationale et internationale. On jettera également un petit coup d'œil sur la météo marine avec Emmanuel Bidot. On revient après la pause, à tout de suite.
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0: Il n'y a pas de bulletin météo spécial, nous avons une dorsale atlantique sur les îles britanniques gagnant progressivement le golfe de Gascogne. Les prévisions pour aujourd'hui vont de secteur nord-est 2 à 4 Beaufort avec une mer peu agitée, une houle de nord-ouest 0,50 m à 1 m s'amortissant, des passages nuageux et des éclaircies avec une bonne visibilité. Pour la nuit prochaine, vent de nord à nord-ouest 4 à 5 Beaufort, une mer peu agitée, une houle de nord à nord-ouest 0,50 m à 1 m, des éclaircies, une bonne visibilité. À la Tremblade, aujourd'hui, la mer haute à 14h30 sera basse à 20h06, coefficient de marée 49 et 54.
1: Merci Emmanuel, on vous donne bien sûr rendez-vous tout à l'heure sur Demoiselle.
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1: Les années 80 à l'honneur avec le groupe AA Take On Me sur Demoiselle dans quelques instants. Daisy en nouveauté avec le single, pardon, vous êtes dans les matinales de Demoiselle. Merci de votre fidélité.

0: prochain quart d'heure sur Demoiselle. Abba, Guémé, Guémé, mais aussi Ça fait mal, le titre de Vita. Puis à l'instant, c'était la nouveauté Demoiselle, Daisy, pardon, sur la radio d'ici.
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0: Allez, on s'arrête deux minutes pour un peu d'informations nationales et internationales sur Demoiselle et à suivre les matinales. Il est déjà 11h.
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0: Et voici l'essentiel de l'actualité nationale et internationale sur Demoiselle avec Marion Nigoul. Bonjour Marion.
3: Bonjour à tous. Le Premier ministre encadre ce matin à Matignon une première réunion concernant la gestion de l'antivirus. Un cas a été enregistré en France. Il s'agit d'une femme qui séjournait à bord du bateau de croisière MV Ondius. 22 personnes considérées comme cas contact sont actuellement à l'isolement. Mieux prendre en compte les victimes, c'est l'objectif du projet de loi qui arrive à l'Assemblée nationale. Les députés examinent une loi pour informer les victimes lors de la libération d'un agresseur sexuel. Le préflash carburant s'étend désormais au secteur du BTP. La nouvelle a été confirmée par le ministre de l'économie Roland Lescure. Initialement réservé aux agriculteurs, pêcheurs, transporteurs et taxis, le dispositif de soutien des entreprises permet aux professionnels d'emprunter entre 5 000 et 50 000 euros à un taux d'intérêt de 3,8%. L'audience a repris ce matin au procès en appel de Nicolas Sarkozy dans l'affaire des soupçons de financement libyen de sa campagne présidentielle de 2007. Le parquet général poursuit son réquisitoire. Un Tunisien de 27 ans mis en examen, soupçonné de préparer une attaque djihadiste. Les cibles évoquées incluent le Louvre et une synagogue, selon le parquet national antiterroriste. Étudiants et professeurs manifestent aujourd'hui dans plusieurs villes. Ils protestent face aux récentes annonces du gouvernement qui entend augmenter la facture pour les étudiants internationaux qui veulent s'inscrire à la faculté. À l'international, Kiev et Moscou s'accusent mutuellement d'avoir mis fin à la trêve qui était en vigueur depuis 3 jours sous l'égide des États-Unis. La Russie affirme avoir abattu une vingtaine de drones ukrainiens cette nuit, quand l'Ukraine dit avoir abattu plus de 200 drones russes. Cannes ouvre son tapis rouge ce soir. Le plus grand festival au monde de cinéma démarre pour 10 jours avec 22 films en compétition, parmi eux 6 films français. Le jury est présidé par le réalisateur sud-coréen Park Chan-wook. Et puis sport et basket, LeBron James va-t-il prendre sa retraite? Le doute plane pour la star des Lakers, quadruple champion NBA et âgé de 41 ans. Son équipe a en effet été éliminée des playoffs la nuit dernière.
0: Marion Nigoul vous donne rendez-vous tout à l'heure à midi pour un autre point sur l'actualité nationale et internationale sur Demoiselle.
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0: C'est le groupe ABBA, Gimme Gimme Gimme, à l'instant sur Demoiselle. Vos petites annonces dans quelques minutes, et puis il y aura également Bébé Rexha avec New Religion. Restez avec nous sur Demoiselle et dans les matinales.
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0: Catherine Ringer et Fred Chichin en duo, hein, c'était bien sûr les Rita Mitsuko. Même si sur Demoiselle, dans quelques instants, rendez-vous avec Véronique Sanson. Rien que de l'eau auparavant, 11h passées de 22 minutes. Voici vos annonces sur Demoiselle.
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0: Cyclo découverte, la boucle des ponts, c'est ce dimanche, rendez-vous à 8h45 et départ à 9h du parking de la Corderie Royale. 25 km d'une balade à vélo à découvrir le territoire autrement, une halte commentée sur les lieux emblématiques de Tonnet-Charente et Rochefort, repas partagé en fin de parcours. Plus d'informations, vélopourtous.org, manifestation bien sûr, clin d'œil, Demoiselle. Brocante vide-grenier au stade Lucien Branger à Cabarriot. Restauration sur place d'ailleurs, ça se passe ce dimanche également, 7h-18h. Le mètre linéaire est à 2,50€. Entre 0 et 5 mètres, on vous offre un mètre gratuit. Entre 6 et 10 mètres, 2 mètres gratuits. Et plus de 10 mètres, 3 mètres gratuits. Plus d'informations, 06 82 98 76 03. Attention, pendant cette brocante vide-grenier, une tombola est à découvrir avec de nombreux lots à gagner. Ce 17 mai à 14h30, à la salle Jean Garnier à Saint-Hilaire de Villefranche, un thé dansant organisé par l'Interclub Orchestre. Vous allez avoir entre autres Jean-Pierre Roy avec la participation de Michael Roulet sur place. L'entrée est à 12€, pâtisserie offerte à l'entracte. Inscription 06 67 70 56 91. L'association Les Chats Errants du Chapu à Bourse-Franc organise à la salle des fêtes du Sémaphore le dimanche 24 mai un loto spécial carte cadeau. Ouverture des portes dès 12h30. C'est animé par Fred. Les planches extérieures sont acceptées. Partie spéciale à 500€. Des parties lot surprise avec les deux tickets à 5€. Il y a également le bingo, des cartes cadeaux de 20, 40, 50, 100, 150 jusqu'à 800€. Le carton pour ce loto est à 2€, 20€ la partie spéciale avec 5 cartons plus ou 10€ les 3 cartons. C'est un clin d'œil, Demoiselle. Ce samedi et ce dimanche, Royan Solidarité, la Banque Populaire organise sa braderie solidaire à la maison des associations de Royan, des centaines d'articles pour s'habiller et équiper la maison à petit prix. Samedi, brocante vide-grenier au port de Mornac à Barzan, 3,50€ le mètre linéaire, 10€ les 3 mètres avec voiture, restauration et buvette sur place, réservation sur Helloasso. Sur son parcours du souffle, François Blériot traverse notre Charente-Maritime en soutien avec son action dédiée aux personnes atteintes de la mucoviscidose. Le Lions Club de Cause en Saintonge sera à son arrivée à Épargne samedi 16 à partir de 16h. Soyez nombreux pour saluer avec eux l'engagement sur la route 2310 km qui relie Gourdon à la cité d'Ableville. Plus d'informations sur jesoufflepourvous.fr. Et toujours ce dimanche, le Lions Club de Cause organise une grande vente caritative de livres fin 19e jusqu'à nos jours. Voile de Mornac, entre 9h et 19h, de nombreux ouvrages à prix modique au profit des actions du Lions en faveur de la jeunesse et de la culture. Rendez-vous dès maintenant pour vos ateliers bien-être, samedi et dimanche 6 et 7 juin, avec l'association Un Temps pour Soi-même, à la ferme d'Octave à Saint-Hilaire de Villefranche. Retrouvez les différentes formules sur Facebook, réservation jusqu'au 1er juin sur Helloasso. Expo photo, l'art à bâtir du GPPR, c'est du groupe photo du pays royanais, à la galerie Saint-Étienne de Vaux-sur-Mer, c'est jusqu'au 29 mai. Le Patchwork Club de la Côte de Beauté organise son exposition avec Tombola et espace commercial jusqu'au 20 mai. C'est tous les jours 10h-18h à la salle Equinox au parking de la mairie de Vaux-sur-Mer. L'entrée est libre. Une nouvelle exposition Origine à la galerie Agnès V à Saint-Palais. Une retranscription unique des œuvres de Gauguin et de Van Gogh. Les réservations sont ouvertes pour la randonnée semi-nocturne de Saint-Vaise le 30 mai prochain. Parcours de 11 km en repas étape. Départ libre 18h30 à 20h, inscription avant le 26 mai auprès de Lady Moissy. Plus d'informations 06 02 23 42 92. Le week-end médiéval au château de Pisani, c'est 16 et 17 mai prochain. Entre 10h et 18h, combat de chevaliers en armure, tir à l'arbalète, musique et danse médiévale, contes et légendes, atelier de potions magiques et campements médiévaux avec atelier cuisine, restauration et buvette sur place. L'entrée est à 7€ pour les enfants moins de 10 ans, c'est 3€. Manifestation organisée par l'association Le Château Convivial.
2: 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Bonjour, c'est Véronique Sanson sur Demoiselle.

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0: 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Bon après-midi, il est 14h. 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
1: Bonjour à tous, Emmanuel Macron, le chef de l'État français, actuellement en visite au Kenya, s'est fâché pendant une table ronde avec des acteurs culturels africains. Le président était excédé par le brouhaha permanent et a recadré le public. C'est un manque total de respect, a-t-il lancé. L'antivirus, et à ce stade, 22 Français ont été identifiés comme des cas contacts. 8 ont voyagé sur le vol du 25 avril qui reliait l'île de Sainte-Hélène à Johannesburg, dans lequel la croisiériste néerlandaise décédée a voyagé, et 14 autres sur le vol du même jour qui reliait Johannesburg à Amsterdam, dans lequel elle est brièvement montée puis dont elle a été débarquée avant le décollage en raison de son état de santé. Les 8 Français qui ont voyagé sur le vol Sainte-Hélène-Johannesburg ont été mis à l'isolement rapidement. Demain, le monde du cinéma se donnera rendez-vous sur la Croisette. C'est le début du festival de Cannes. Le tapis rouge est installé aujourd'hui et on attend des stars comme Scarlett Johansson, Javier Bardem ou encore Léa Seydoux.

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1: Bonjour à tous. Emmanuel Macron, le chef de l'État français, actuellement en visite au Kenya, s'est fâché pendant une table ronde avec des acteurs culturels africains. Le président était excédé par le brouhaha permanent et a recadré le public. C'est un manque total de respect, a-t-il lancé. L'antivirus, et à ce stade, 22 Français ont été identifiés comme des cas contacts. 8 ont voyagé sur le vol du 25 avril qui reliait l'île de Sainte-Hélène à Johannesburg, dans lequel la croisiériste néerlandaise décédée a voyagé, et 14 autres sur le vol du même jour qui reliait Johannesburg à Amsterdam, dans lequel elle est brièvement montée puis dont elle a été débarquée avant le décollage en raison de son état de santé. Les 8 Français qui ont voyagé sur le vol Sainte-Hélène-Johannesburg ont été mis à l'isolement rapidement. Demain, le monde du cinéma se donnera rendez-vous sur la Croisette. C'est le début du festival de Cannes. Le tapis rouge est installé aujourd'hui et on attend des stars comme Scarlett Johansson, Javier Bardem ou encore Léa Seydoux.

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0: Allez, on sort le body rose comme dans le clip et on danse sur le titre de Madonna. C'était le morceau Hang Up. Et d'ailleurs, bonne nouvelle pour les fans de Madonna, son grand retour musical semble se confirmer pour l'été 2026 avec un nouvel album intitulé Confessions 2. Allez, je vous souhaite la bienvenue sur Demoiselle, c'est Pierre. On part pour une nouvelle grande débauche. À suivre, Police et Teddy Swims. 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
0: Et on retrouve à 16h l'info nationale et internationale aux côtés d'Arthur Leroux, oui.
2: Bonjour à tous. L'Organisation mondiale de la santé a annoncé de nouveaux cas d'antivirus, portant le total mondial à 11 cas, dont 3 décès. Tous concernent des passagers ou membres d'équipage du navire. Le patron de l'OMS a assuré que les Français n'avaient pas à s'inquiéter de cette situation. De son côté, Gilles Pielloux, chef du service des maladies infectieuses de l'hôpital Tenon, a estimé que beaucoup d'éléments vont contre l'idée d'une pandémie. Le parquet a requis en appel la condamnation de Nicolas Sarkozy pour corruption et financement illégal de campagne dans l'affaire libyenne. Il estime qu'un accord avec Muammar Kadhafi a permis de financer la campagne de 2007. Le commandement central américain affirme que 65 navires commerciaux ont été redirigés et 4 interceptés depuis le début du blocus dans le détroit d'Ormuz. En France, Patrick Pouyanné, le patron de Total Energy, sera auditionné le 17 juin par la commission des finances de l'Assemblée nationale. En cause, les profits records de Total Energy et sa fiscalité, le groupe n'ayant pas payé d'impôts sur les sociétés en France en 2025. L'audition portera aussi sur une éventuelle taxe sur les super-profits et le plafonnement des prix des carburants. On poursuit avec la FNAM qui se veut rassurante pour l'été malgré la guerre au Moyen-Orient et la hausse du kérosène. Les réservations restent stables, les prix des billets modérés et moins de 2% des vols seulement seront annulés. De son côté, Sudrail appelle à la grève pour les salariés de Transdev sur la ligne TER Marseille-Nice les 21, 22 et 23 mai en plein festival de Cannes. Le syndicat dénonçait des conditions de travail dégradées, des rémunérations insuffisantes et un dumping social au sein de la filiale TRSI. Et justement, le Festival de Cannes s'ouvre sans grand blockbuster hollywoodien cette année, misant davantage sur le cinéma français et européen. Il met notamment à l'honneur plusieurs réalisateurs français. C'est tout pour l'essentiel de l'actualité. Je vous souhaite une excellente fin de journée à toutes et à tous. À notre écoute.
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0: Retour en 1978, sur Demoiselle 1978, c'était la première diffusion du loto, Jacques Brel nous quittait, et puis le groupe Police cartonnait avec ce tube, c'était Roxane.
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0: Ce soir, le jazz entre en scène du côté de la Salicorne à Saujon. C'est le mai musical Saujon Mehdi qui vous invite au concert. Ella et Louis, un hommage vibrant aux légendaires et aux légendaires. Ella Fitzgerald et Louis Armstrong, vous allez retrouver leur plus grand standard du swing, de l'émotion et puis des surprises musicales. Rendez-vous donc ce soir, c'est à 20h à la Salicorne de Saujon, billetterie en ligne, vous tapez mesmusicales.com. Allez, la musique ici dans la grande débauche, elle revient très très vite avec dans les prochaines minutes Rosé, Bruno Mars. On va écouter le tube APT. Nous avons également Elliot avec sa reprise de La Camisa Negra et puis 16h20 comme tous les jours. Vos annonces, à tout de suite.
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0: Tous les jours après votre journée de boulot, quand vous montez dans la voiture, eh bien on vous propose le meilleur de la musique à l'instant sur Demoiselle, Rosé et Bruno Mars. C'était Appétit. Il est 16h20, avant d'arriver pour aller chercher les enfants à l'école dans un instant, on va écouter Will Smith avec Men in Black, on a Joe également avec le titre End of Beginning pour l'instant, eh bien on s'intéresse comme chaque jour à vos petites annonces.
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2: Cyclo découverte, la boucle des ponts, c'est ce dimanche, rendez-vous à 8h45 et départ à 9h du parking de la Corderie Royale. 25 km d'une balade à vélo à découvrir le territoire autrement, une halte commentée sur les lieux emblématiques de Tenay-Charente et Rochefort, repas partagé en fin de parcours. Plus d'informations, vélopourtous.org, manifestation bien sûr, clin d'œil, Demoiselle. Brocante vide-grenier au stade Lucien Branger à Cabario. Restauration sur place d'ailleurs, ça se passe ce dimanche également, 7h-18h. Le mètre linéaire est à 2,50€. Entre 0 et 5 mètres, on vous offre 1 mètre gratuit. Entre 6 et 10 mètres, 2 mètres gratuits. Et plus de 10 mètres, 3 mètres gratuits. Plus d'informations, 06 82 98 76 03. Attention, pendant cette brocante vide-grenier, une tombola est à découvrir avec de nombreux lots à gagner. Ce 17 mai à 14h30, à la salle Jean Garnier à Saint-Hilaire de Villefranche, un thé dansant organisé par l'Interclub Orchestre. Vous allez avoir entre autres Jean-Pierre Roy avec la participation de Mickaël Roulet sur place. L'entrée est à 12€, pâtisserie offerte à l'entracte. Inscription 06 67 70 56 91. L'association Les Chats Errants du Chapu à Bourse-Franc organise à la salle des fêtes du Sémaphore le dimanche 24 mai un loto spécial carte cadeau. Ouverture des portes dès 12h30. C'est animé par Fred. Les planches extérieures sont acceptées. Partie spéciale à 500€. Des parties l'eau surprise avec les deux tickets à 5€. Il y a également le bingo, des cartes cadeaux de 20, 40, 50, 100, 150 jusqu'à 800€. Le carton pour ce loto est à 2€, 20€ la partie spéciale avec 5 cartons plus ou 10€ les 3 cartons. C'est un clin d'œil, Demoiselle. Ce samedi et ce dimanche, Royan Solidarité, la Banque Populaire organise sa braderie solidaire à la Maison des Associations de Royan. Des centaines d'articles pour s'habiller et équiper la maison à petit prix. Samedi, brocante vide-grenier au port de Mornac à Barzan, 3,50€ le mètre linéaire, 10€ les 3 mètres avec voiture, restauration et buvette sur place, réservation sur Hello Asso. Sur son parcours du souffle, François Blériot traverse notre Charente-Maritime en soutien avec son action dédiée aux personnes atteintes de la mucoviscidose. Le Lions Club de Cause en Saintonge sera à son arrivée à Épargne samedi 16 à partir de 16h. Soyez nombreux pour saluer avec eux l'engagement sur la route 2310 km qui relie Gourdon à la cité d'Ableville. Plus d'informations sur jesoufle.fr. Et toujours ce dimanche, le Lions Club de Cause organise une grande vente caritative de livres fin 19e jusqu'à nos jours. Voile de Mornac entre 9h et 19h. De nombreux ouvrages à prix modique au profit des actions du Lions en faveur de la jeunesse et de la culture. Rendez-vous dès maintenant pour vos ateliers bien-être samedi et dimanche 6 et 7 juin avec l'association Un Temps pour Soi-même à la ferme d'Octave à Saint-Hilaire de Villefranche. Retrouvez les différentes formules sur Facebook, réservation jusqu'au 1er juin sur Hello Asso. Expo photo, l'art à bâtir du GPPR, c'est du groupe photo du pays royanais, à la galerie Saint-Étienne de Vaux-sur-Mer, c'est jusqu'au 29 mai. Le Patchwork Club de la Côte de Beauté organise son exposition avec Tombola et espace commercial jusqu'au 20 mai. C'est tous les jours 10h-18h à la salle Equinox au parking de la mairie de Vaux-sur-Mer. L'entrée est libre. Une nouvelle exposition Origine à la galerie Agnès V à Saint-Palais. Une retranscription unique des œuvres de Gauguin et de Van Gogh. Les réservations sont ouvertes pour la randonnée semi-nocturne de Saint-Vaise le 30 mai prochain. Parcours de 11 km en repas étape. Départ libre 18h30 à 20h. Inscription avant le 26 mai auprès de Lady Moissy. Plus d'informations 06 02 23 42 92. Le week-end médiéval au château de Pisani, c'est 16 et 17 mai prochain. Entre 10h et 18h, combat de chevaliers en armure, tir à l'arbalète, musique et danse médiévale, contes et légendes, atelier de potions magiques et campements médiévaux avec atelier cuisine, restauration et buvette sur place. L'entrée est à 7€ pour les enfants moins de 10 ans, c'est 3€. Manifestation organisée par l'association Le Château Convivial.

0: Mademoiselle, on est en 1997 avec ce tube Men in Black pour évidemment accompagner à l'époque la sortie du film avec au casting Will Smith ou encore Tommy Lee Jones. Et d'ailleurs, si vous avez Louis Finn, vous avez pu vous rendre compte qu'il y a le sample très reconnaissable du morceau Forget Me Not de Patrice Rushen.
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0: Allez, aujourd'hui, de 17h30 à 21h, cap sur Monty avec Ville à Joie. C'est face à la salle des fêtes. Vous allez profiter en fin d'après-midi d'un événement gratuit et festif. Vous avez un village, des services, animations, quiz musical avec des lots à gagner, des jeux pour les enfants. Et puis, vous aurez de quoi vous restaurer. Art, solidarité et bonne humeur, donc, au rendez-vous ce soir du côté de Monty. Donc, si vous êtes dans le coin, n'hésitez pas à vous y arrêter. Et la musique, eh bien, elle est de retour maintenant avec Sia dans un instant. On va écouter le titre The Wellest et tout de suite Manon Lisa avec son titre Le Petit Pêcheur, 16h32.
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0: The Greatest sur Demoiselle, c'était le titre de Sia dans La Grande Débauche. N'oubliez pas, si vous passez votre week-end de l'Ascension sur Oléron, eh bien c'est le Salon des Vins, 20e édition cette année.
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0: Et ça débute ce jeudi au Bastion de la Brèche de la Citadelle au Château. Un événement organisé par la Cave du Port qui met à l'honneur le savoir-faire des vignerons dans un cadre unique. L'entrée, elle est libre. Toutes les infos à retrouver sur cette manifestation, vous êtes mis sur l'appli Demoiselle dans la rubrique Agenda. Et je rappelle évidemment que l'abus d'alcool est dangereux pour la santé. C'est à consommer avec modération. Et surtout quand on conduit. Louane, elle arrive justement avec le titre Conduire dans les prochaines minutes. On a également le groupe de K-pop Demon Hunters qui arrive dans les prochaines secondes. Et puis 16h50, comme tous les jours, le programme télé de votre soirée avec Romain Santier. Merci de nous avoir choisis.
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1: Demoiselle, elle sera dans un peu moins de deux mois sur la grande scène des Francopholies de La Rochelle. C'était Louane avec son nouveau titre Conduire.
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1: Ce soir, autre festival, vous allez être embarqué pour un voyage musical unique à l'occasion du festival Musique Home Pays de Pierre Loti. Et pour sa 22e édition, un cap, je vous le rappelle, sur la Méditerranée entre poésie, musique et littérature. Et ce soir, le festival fait escale à Rochefort avec le baryton Victor Sicard, Anna Cardona Esteva et le comédien Jean-Pierre Daroussin, où vous allez redécouvrir Ravel, Duparc, Rossini et les couleurs envoûtantes des Zarzuelas espagnol. C'est un concert exceptionnel à vivre donc ce soir à la Coupe d'Or de Rochefort. C'est à 20h30. Il reste encore des places, donc les infos et la billetterie à retrouver directement sur le site du théâtre. Allez, 16h49, on s'intéresse au programme télé de votre soirée et on voit ça avec Romain Sentier.
3: Le programme télé. Et on commence avec ce soir Koh-Lanta sur France 2. Renaud, intime fils du baby-boom, Renaud est devenu l'un des chanteurs préférés des Français, créateur d'une bande-son qui couvre l'histoire de 50 ans de la société française. Entre gloire et souffrance, ce film retrace aussi l'épopée personnelle d'un homme à travers des archives personnelles inédites et des témoignages exceptionnels de son entourage le plus intime. Dominique, sa première épouse et mère de sa fille Lolita. David, son frère jumeau, ainsi que son ami d'enfance et son musicien de toujours. L'intime et la grande histoire s'y conjugue pour restituer le parcours, les joies et les combats de l'artiste le plus emblématique de son temps, entre passion, succès et épreuve. France 3, Alexandra L, Canal Plus, un simple accident, M6, Bob Marley, One Love, France 4, première demi-finale de l'Eurovision, TFX, le coup du siècle, et sur Gulli, comme des bêtes. Voilà, je vous laisse faire votre choix et par avance, une excellente soirée devant votre télévision.
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1: Merci Romain, à tout à l'heure. Et tout de suite, dans la grande débauche, on vous ramène en 1997. 1997, l'excellente Cholama sortait son album Much Love. Ça devient d'ailleurs son plus gros succès, atteignant le top 5 britannique. Voici Cholama, You Might Need Somebody.

0: C'est une artiste qui fait partie de la programmation du festival transatlantique de Sainte. Rendez-vous fin août, Mickey à l'instant. Vous écoutez Demoiselle, je m'appelle Pierre, j'ai le plaisir de vous accompagner avec La Grande Débauche. À suivre Freya Sky et Auria, les maîtres menuisiers vous offrent l'heure, il est déjà 17h.
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0: Les toutes dernières infos en France et dans le monde, on voit tout ça avec Arthur Leroux pour le flash national et international.
2: Bonsoir à tous. La ministre de la Santé a annoncé que des cas contacts français sont actuellement hospitalisés ou en cours d'hospitalisation. 8 passagers d'un vol du 25 avril dernier entre Sainte-Hélène et Johannesburg sont concernés après avoir été en contact avec une croisiériste néerlandaise positive et décédée. De son côté, l'Organisation mondiale de la santé a annoncé 2 nouveaux cas, portant le total mondial à 11 cas, dont 3 décès. Et tous concernent des passagers ou membres d'équipage du MV Andus. Le patron de l'OMS a malgré tout assuré que les Français n'avaient pas à s'inquiéter de cette situation. Le parquet a requis en appel la condamnation de Nicolas Sarkozy pour corruption et financement illégal de campagne dans l'affaire libyenne. Il estime qu'un accord avec Muammar Kadhafi a permis de financer la campagne de 2007. On continue avec un animateur périscolaire de 21 ans qui a été mis en examen et incarcéré le 30 avril dernier à Paris. Il est soupçonné d'avoir eu des gestes de nature sexuelle sur 3 enfants de l'école maternelle Servan dans le 11e arrondissement. Patrick Pouyanné, le patron de Total Energy, sera auditionné le 17 juin par la commission des finances de l'Assemblée nationale. En cause, les profits records de Total Energy et sa fiscalité, puisque le groupe n'a pas payé d'impôts sur les sociétés en France en 2025. L'audition portera également sur une éventuelle taxe sur les super profits et le plafonnement des prix des carburants. La FNAM, elle, se veut rassurante pour cet été malgré la guerre au Moyen-Orient et la hausse du kérosène. Les réservations restent stables avec des prix des billets modérés et moins de 2% des vols qui seront annulés. Et enfin, de son côté, Sudrail appelle à la grève des salariés de Transdev sur la ligne TER Marseille-Nice les 21, 22 et 23 mai prochains, c'est-à-dire en plein festival de Cannes. Le syndicat dénonce des conditions de travail dégradées, des rémunérations insuffisantes ainsi qu'un dumping social au sein de la filiale TRSI.
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0: Demoiselle, elle prépare actuellement son tout premier album, Auria, c'était Soirée mondaine.
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0: Et dans la Grande Débauche, eh bien, on se plonge dans l'univers du Salon des Arts. C'est du côté de Paillé. Les artistes locaux de la palette angérienne exposent leurs œuvres autour d'un thème inspirant, c'est l'eau. Rendez-vous tous les jours de 14h30 à 18h30 à la salle des fêtes de Paillé. Vous avez jusqu'au 17 mai pour voir cette exposition. L'entrée, elle est libre et elle est gratuite. Allez, ça y est, vous avez terminé votre journée de boulot, vous rentrez à la maison, merci de nous avoir choisis. Avec à suivre l'info d'ici à 17h15 avec l'essentiel aux côtés d'Emmanuel Bidot. Côté musique avant la demi-heure, Julien Lib. Et puis la jeune Freya Sky avec le titre Silent Treatment, c'est ce qui arrive dans les prochaines secondes. A tout de suite, ne bougez pas.
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0: C'est le nouveau talent britannique, elle s'appelle Freya Sky. C'était le titre Silent Treatment à l'instant sur Demoiselle. Dans les prochaines minutes, on a encore un beau programme à vous proposer avec Gauthier et Julien Lib. Et tout de suite, eh bien, on a rendez-vous avec l'info d'ici.
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0: C'est l'heure de retrouver l'essentiel aux côtés d'Emmanuel Bidot. Bonsoir Emmanuel.
2: Bonsoir Pierre, bonsoir à tous. Une avancée importante concernant l'enquête sur le grave accident de la route survenu jeudi dernier entre La Rochelle et Rochefort sur la route départementale 137 au niveau du Vergeroux. L'auteur présumé de la collision avec une moto a été interpellé et placé en garde à vue hier. Un motard avait été percuté par une Tesla blanche, mais le conducteur avait pris la fuite. Le passager du deux roues âgé de 20 ans avait été grièvement blessé et pris en charge à l'hôpital de Poitiers. La famille avait lancé un appel à témoins à l'auteur présumé de l'accident, lui demandant de se rendre aux forces de l'ordre et d'assumer ses actes sur les réseaux sociaux. Elle remercie la gendarmerie de Fours à Rochefort de ne pas avoir lâché et elle indique que la victime, Tom, est dans un état stable, mais toujours dans le coma. Un chantier insolite sur la réserve naturelle de Moiseau-les-Ronds. Depuis le mois de mars, une sorte de dameuse évolue sur les vasières pour récupérer des huîtres laissées à l'abandon. La LPO qui gère le site a fait appel à une société spécialisée pour nettoyer les zones laissées en friche par d'anciens ostréiculteurs. Des vasières colonisées par les huîtres japonaises et leurs supports fixes laissés sur place. Il s'agit de restaurer la vasière naturelle et attirer encore plus d'oiseaux et notamment les barges à queue noire. Très concrètement, la machine expérimentale ramasse les huîtres avant de les broyer. Une sorte de dameuse qui glisse sur la vasière à marée basse grâce à des flotteurs. Adrien Chaigne est conservateur de la réserve naturelle de Moiseau-les-Ronds.
3: Effectivement, on s'est renseigné, aucune machine de travaux en mer existante n'était adaptée pour réaliser ce que l'on souhaitait faire. Et donc, il y a quelques années, ça a commencé en baie d'Aiguillon d'abord, un entrepreneur a accepté de développer une machine pour les besoins de ce type de travaux, qui a la particularité de prendre les huîtres avec un godet et de les passer dans un broyeur, le tout sur une barge flottante. C'est vraiment un engin qui va flotter à marée haute et qui va venir se poser sur la vase à marée basse et travailler à marée basse. Et c'est un engin qui a des chenilles pour pouvoir avancer sur la vasière, qui ici, dans cette zone-là, est très molle. Donc on pourrait s'y enfoncer très facilement si on n'est pas avec un engin adapté. C'est en fait une ancienne dameuse qui a été adaptée avec des flotteurs et un broyeur forestier pour broyer les coquilles en particules très fines. L'objectif étant que les huîtres ensuite ne repoussent pas sur les zones, qu'il n'y ait pas de nouvelles huîtres qui se reforment sur les zones qui ont été nettoyées. Mais on laisse bien les coquilles d'huîtres sur la vase.
2: Et une délégation du golfe du Morbihan est venue sur place pour s'inspirer de cette expérimentation. Au total, la LPO prévoit de restaurer 70 hectares sur la réserve naturelle de Moiseau-les-Ronds. La première partie du chantier doit se terminer à la fin de ce mois avant une deuxième phase au printemps 2027, montant de l'opération 400 000 euros. Sur l'agenda à Marraine hier, ce brouage, le comité syndical du pays Marraine-Oléron se réunit demain matin à partir de 9h30 à la maison des initiatives et des services. À l'ordre du jour, l'élection à la présidence. Pas de Fort Boyard Challenge cette année, c'est une mauvaise nouvelle pour tous les amateurs de sport de glisse et de pirogue. Il n'y aura pas d'édition 2026 du Fort Boyard Challenge, la 20e. La CARO, communauté d'agglomération Rochefort-Océan qui organise l'événement, a annoncé l'annulation de la compétition pour plusieurs raisons. À commencer par les horaires de marée très particuliers qui ont déjà fortement restreint les possibilités des organisateurs, les obligeant à proposer le premier week-end de septembre, les 5 et 6, et en parallèle les difficultés rencontrées pour mobiliser les acteurs chargés de la sécurité. La CARO s'est surtout confrontée à ce manque de disponibilité des partenaires chargés de la sécurité en mer. Un aspect primordial, bien sûr, pour Lionel Paco, vice-président de la CARO chargé du nautisme. Nous l'entendrons tout à l'heure. La 5G à Cabario. L'opérateur Orange a déployé la dernière génération de réseaux téléphonie mobile sur cette commune du Pays Rochefortais, une parmi d'autres. Un plus indéniable pour les particuliers, mais aussi les entreprises pour qui le numérique et la vitesse de débit sont devenus essentiels au quotidien. L'occasion de faire un point sur le déploiement de la 5G en Charente-Maritime. On peut dire que notre département est plutôt bien couvert. Les trois quarts des Charentais-Maritimes peuvent en bénéficier aujourd'hui.
0: Merci Manuel, ça va? Vous n'êtes pas trop dégoûté par rapport au 4Wire Challenge?
2: Si, complètement. Parce que j'adore
0: vous...
2: la pirogue.
0: Bah oui, vous entraînez sur le canal de Ronsay.
2: Rappelez-vous, Pierre.
0: Oui, ça a mal terminé. allez, on passe à la météo marine.
2: Il n'y a pas de bulletin météo spécial. Nous avons une dépression 992 hectopascales à l'est immédiat de l'Islande. Les prévisions pour cette nuit, vent de nord à nord-ouest, 3 à 4 Beaufort, une mer peu agitée, une houle de nord à nord-ouest, 0,50 m à 1 m, un ciel très nuageux avec des averses, une bonne visibilité. Pour demain, vent de nord-ouest, 4 à 5 Beaufort, une mer peu agitée à agitée, une houle de secteur nord à nord-ouest, 0,50 m à 1 m, un ciel très nuageux avec une visibilité localement moyenne. Adolus d'Oléron, demain, la mer basse à 8h14 sera haute à 14h56, coefficient de marée 57 et 64.
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2: Il fait mieux de la radio que de la pirogue, la musique avec Pierre.
0: Ça c'est pas prouvé ça.
2: Hein, on verra ça.
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0: Merci Emmanuel. Dans 10 minutes, les idées de sortie de notre ami Cyril, comme tous les soirs à 17h30. Côté musique, et bien comme promis, Gauthier, juste après, Julien Lib, voici Dis-moi où.

0: Versatile, c'est le nom de son cinquième album studio qui est sorti le 3 avril dernier avec à l'intérieur plusieurs collaborations comme celle que l'on vient d'écouter à l'instant sur Demoiselle Zao et MC Solar. C'était Comme Caroline.
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0: Et à 17h30 sur Demoiselle, on va sur les routes avec vous, là sur les routes de Charente-Maritime, pour vous donner une vue d'ensemble sur l'infotrafic et pour traverser Rochefort. Hein. C'est un peu compliqué. À l'heure où l'on se parle, vous roulez au pas entre la zone des pêcheurs d'Islande et le viaduc de la Charente. Et puis, avenue de Rochefort, avant d'arriver au rond-point des pompiers à Royan, eh bien, prenez votre mal en patience. Bah oui, hein, comme tous les soirs, la circulation est bien ralentie autour de ce rond-point à Royan. Allez, quelques idées de sortie pour demain mercredi, si vous êtes en repos avec les enfants, notez bien ce qui vous attend demain, aux côtés de Cyril Thomas.
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2: Bonsoir à tous, pour demain mercredi 13 mai, à la salle La Passerelle à Méché sur Gironde, pour la deuxième année consécutive, la Fédération des clubs de la Défense donne rendez-vous au public de Méché pour la 38e rencontre nationale de théâtre amateur des armées, c'est le RENATEA. Cet événement met en lumière la richesse et la diversité du théâtre amateur au sein des clubs du ministère des armées et des anciens combattants et de la gendarmerie nationale. Ce festival se déroulera à partir de demain jusqu'au 16 mai. Une belle occasion pour les passionnés de théâtre de découvrir des talents exceptionnels. Les représentations sont gratuites avec réservation sur place 30 minutes avant chaque spectacle. Rendez-vous à la salle La Passerelle à Méché sur Gironde. Toujours en pays rouennais, salle Jean Gabin, rue Gambetta, Royan, spectacle à un chapeau de paille d'Italie demain après-midi à 15h. Le jour de ses noces, Fadinard voit son cheval manger le chapeau paille d'Anaïs en pleine affaire avec son amant. Fadinard est alors contraint de se lancer à la recherche d'un chapeau identique afin de se sauver du mari jaloux de la dame. Pour ne pas éveiller les soupçons de son futur beau-père qui arrive avec toute la noce, il entraîne cette dernière dans sa folle quête. Rendez-vous demain après-midi 15h pour le spectacle Un chapeau de paille d'Italie 15h à la salle Jean Gabin de Royan. Le festival musique au pays de Pierre Loti bat son plein. Rendez-vous au théâtre de la Coupe d'Or à Rochefort pour cette 22e édition. Le festival nous embarque une seconde fois pour un périple musical et littéraire enthousiasmant en Méditerranée. De nombreuses animations sont prévues, concerts, dégustations et toutes les infos sur festival-mppl.com. On termine avec à la médiathèque de Saint-Georges-d'Oléron à 15h. Rendez-vous avec un atelier créatif baptisé Toute voile dehors, animé par Marjorie Perrault du musée de l'île d'Oléron. Découvrez l'exposition Oléron Continent, puis fabriquez votre bateau à voile en papier, comme les bateaux de la Cotinière, sur inscription auprès de la Médiatlantique 82, rue du docteur Seguin à Chéré. Animation gratuite, voici le téléphone également pour vous inscrire, 05 46 75 50 14. Voilà pour quelques rendez-vous à demain.
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0: Merci Cyril, on se retrouve dans une heure pour un nouvel agenda loisirs. Côté musique, à suivre Moby avec Natural Blues, souvenir des années 2000, juste après Lewis Capaldi. Voici Almost. Stop.

0: Demoiselle retour le 6 mars 2000 avec le tube de Moby. C'était Natural Blues à 17h40.
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0: Dans un instant, je vais vous emmener du côté de l'abbaye aux dames de Saintes, puisque ce soir, vous avez un magnifique concert qui vous y attend.
3: Dis-le-moi, dis-le-moi.
0: Je vous explique tout. Et puis, avant 18h, côté musique, le nouveau Lean. Il s'appelle « Dans ton téléphone ». Et puis on va écouter également Bébé Recha avec le morceau New Religion. Merci de nous avoir choisi pour refermer cette journée de mardi. Vous êtes au bon endroit. A tout de suite.
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0: Son premier album s'intitule Boîte à musique, Lynn. Et nous, son nouveau titre, c'était Dans ton téléphone.
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0: Et on reste dans le domaine de la musique puisque ce soir à 20h vous avez un rendez-vous exceptionnel du côté de l'Abbaye aux Dames à Saintes. Le jeune orchestre de l'Abbaye dirigé par la violoniste et chef inspirée Amandine Beyer vous plonge ce soir dans deux géants du répertoire, Mozart et Beethoven, avec la soliste Catherine Puig à l'alto. Vous allez vivre un moment musical intense et vibrant. C'est un événement en partenariat avec le Galia Théâtre Cinéma. Vous avez les réservations à faire sur le site internet abbayeaudames.org ou alors directement à l'office de tourisme de Saintes. Allez, nous, dans la grande débauche, on parle people, comme tous les soirs avec Alexandra, et ce soir, on parle de Brad Pitt, qui, visiblement, est en train de revoir ses priorités. On en parle tout de suite avec vous, Alexandra.
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3: Et on parle de Brad Pitt qui change de cap dans sa carrière. À 60 ans passés, Brad Pitt semble vouloir redéfinir ses priorités. L'acteur multiplie les projets plus confidentiels, privilégiant des rôles complexes plutôt que les grosses productions spectaculaires. Il s'investit aussi davantage dans la production, cherchant à soutenir des films plus audacieux. Cette évolution marque une volonté claire, s'éloigner de l'image de star d'action pour laisser une empreinte plus artistique. Une transition que beaucoup observent avec intérêt, tant elle pourrait influencer d'autres acteurs de sa génération.
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0: Et on lui souhaite évidemment plein de réussite. Merci Alexandra. Il est 17h52 sur Demoiselle, merci de nous avoir choisi pour terminer cette journée de mardi. Dans un instant, les infos nationales et internationales aux côtés d'Arthur Leroux. Et côté musique, Maria Carré avec Hero. Juste après Pierre Garnier, tout de suite, voici l'horizon. 6h.

0: C'est une chanson les plus emblématiques du répertoire de Mariah Carey, retour en 1993. C'était le titre Hero à l'instant. Allez, on termine cette journée de mardi ici sur Demoiselle. Dans le prochain quart d'heure, on va écouter Ray, on a Céline Dion également. 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
0: Et à 18h, on retrouve Arthur Leroux pour l'info nationale et internationale.
2: Bonsoir à tous. La ministre de la Santé a annoncé que des cas contacts français sont actuellement hospitalisés ou en cours d'hospitalisation. De son côté, le professeur Xavier Lescure rappelle qu'il n'existe aucun vaccin contre l'antivirus ni traitement antiviral efficace, mais seulement des soins de support. Les facteurs de gravité sont encore mal connus. Contrairement au Covid, la maladie peut évoluer très rapidement, passant en quelques jours de symptômes légers à une détresse respiratoire nécessitant réanimation, intubation et ventilation. De son côté, l'Organisation Mondiale de la Santé a annoncé 2 nouveaux cas portant le total mondial à 11, dont 3 décès. Et malgré tout, certains spécialistes affirment que nous ne sommes pas dans la même situation qu'en 2020. La juge d'instruction a requalifié la mort du cycliste Paul Varry, tué en 2024 boulevard Malesherbes à Paris en homicide volontaire. L'automobiliste est donc renvoyé devant la cour d'assises pour meurtre. Et puis le ministère public a demandé en appel la condamnation de Nicolas Sarkozy pour corruption et financement illégal de campagne dans l'affaire libyenne. Il considère qu'un accord avec Muammar Kadhafi a permis de financer la campagne de 2007. Justice toujours, un animateur périscolaire de 21 ans a été mis en examen et incarcéré le 30 avril dernier à Paris. Il est soupçonné d'avoir eu des gestes de nature sexuelle sur 3 enfants de l'école maternelle Servent dans le 11e arrondissement. On poursuit avec Patrick Pouyanné, le dirigeant de Total Energy, qui sera auditionné le 17 juin par la commission de finances de l'Assemblée nationale française. En cause, les profits records de Total Energy et sa fiscalité, puisque le groupe n'a pas versé d'impôts sur les sociétés en France en 2025. L'audition portera également sur une éventuelle taxe sur les super profits et le plafonnement des prix du carburant en France. Et enfin, la FNAM se veut rassurante pour l'été malgré la guerre au Moyen-Orient et la hausse du kérosène. Les réservations restent stables, les prix des billets modérés et seulement moins de 2% des vols seront annulés. Voilà pour l'essentiel de l'actualité. Je vous souhaite une excellente soirée. À notre écoute.
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1: Demoiselle, elle sera en résidence carrément. Et oui, à la Défense Arena de Paris. Rendez-vous en octobre prochain. Céline Dion, à l'instant, dans la grande débauche sur Demoiselle.
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1: Et à 18h07, on s'arrête en Pays Royanais puisque demain, à Méché, c'est la 38e édition des rencontres nationales de théâtre amateur des armées. Renatea, pour rappel, ce sont les rencontres nationales de théâtre amateur des différents corps d'armée et qui vont donc s'installer à la passerelle jusqu'à samedi. Une célébration du théâtre amateur des clubs de la Défense pleine d'émotions et de talents. Vous avez toutes les infos à retrouver sur l'appli Demoiselle.
0: Et qu'importe demain, demain.
1: Et Demoiselle du côté de Méché, merci de nous écouter tous les jours sur le 102.2. Allez, côté musique, on poursuit cette grande débauche avec avant la demi-heure le dernier Amel Bent. Comme promis, Ray arrive avec son titre Where is my husband. Et puis 18h15, on a rendez-vous avec l'info d'ici, votre journal. On marque une petite pause et on revient juste après ça. Bon retour à la maison avec votre radio préférée.
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1: Tous les jours sur Demoiselle, on a le meilleur des hits pour vous. Ray, à l'instant, Where is my husband? Excellente soirée en Charente-Maritime avec La Grande Débauche, il est 18h15. Dans un instant, comme promis, Amel Bent. Et tout de suite, c'est votre journal de l'info d'ici aux côtés d'Emmanuel Bidot.
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7: La réserve naturelle de Moiseau-les-Ronds se refait une beauté avec un engin atypique, une sorte de dameuse flottante qui récupère sur les vasières les huîtres abandonnées au fil du temps. Il n'y aura pas de 20e édition du Fort Boyard Challenge cette année. Elle est repoussée à 2027, la faute aux horaires de marée et l'indisponibilité des acteurs chargés de la sécurité. Et puis la 5G continue de se déployer en Charente-Maritime. Nouvelle illustration à Cabario. Les trois quarts des Charentais maritimes bénéficient aujourd'hui du réseau dernière génération. La météo, beaucoup de nuages entre les éclaircies. Et tout d'abord, une avancée majeure concernant l'enquête sur le grave accident de la route survenu jeudi dernier entre La Rochelle et Rochefort sur la départementale 137 au niveau du Vergeroux. L'auteur présumé de la collision avec une moto a été interpellé et placé en garde à vue ce lundi. Le deux-roues avait été percuté par une Tesla blanche, mais le conducteur avait pris la fuite. Le passager de la moto, âgé de 20 ans, avait été grièvement blessé et pris en charge à l'hôpital de Poitiers. La famille avait lancé un appel à l'auteur présumé de l'accident en lui demandant de se rendre aux forces de l'ordre et d'assumer ses actes. Sur les réseaux sociaux, elle remercie la gendarmerie de Fourat-Rochefort de ne pas avoir lâché et elle indique que la victime, Tom, est dans un état stable, mais toujours dans le coma. Un chantier insolite sur la réserve naturelle de Moiseau-les-Ronds. Depuis le mois de mars, une sorte de dameuse évolue sur les vasières pour récupérer des huîtres laissées à l'abandon. La LPO qui gère le site a fait appel à une société spécialisée pour nettoyer les zones laissées en friche par d'anciens ostréiculteurs. Des vasières colonisées par les huîtres japonaises et leur support fixe laissé sur place. Il s'agit de restaurer la vasière naturelle et attirer encore plus d'oiseaux, et notamment les barges à queue noire. Adrien Chaigne, conservateur de la réserve naturelle de Moiseau-les-Ronds.
8: On est parti du constat que sur certaines zones ostréicoles qui ne sont plus utilisées, les amas d'huîtres en fait, sont restés après l'exploitation ostréicole qui s'est arrêtée dans certains secteurs il y a plusieurs dizaines d'années. Et aujourd'hui, recouvrent la vase. Et ces zones en vasière sont des zones très importantes pour l'alimentation des oiseaux d'eau, des limicoles en particulier, qui le nom limicole indique justement des oiseaux qui se nourrissent dans la vase. Et donc on cherche à retrouver ces surfaces en vasière nues, riches en fait en petits invertébrés marins, en bivalves par exemple, qui sont source de nourriture pour de très nombreux oiseaux ici dans la réserve naturelle. Ce sont des huîtres qui ont été introduites pour l'exploitation. C'est l'huître japonaise, c'est celle que l'on consomme, qui est une espèce qui au départ n'était pas présente sur ces espaces. Le fait d'avoir exploité ces zones a donc modifié le milieu et nous on cherche à revenir vers des milieux tels qu'ils étaient auparavant.
7: Et très concrètement, une machine expérimentale ramasse donc les huîtres avant de les broyer, une sorte de dameuse qui glisse sur la vasière à marée basse grâce à des flotteurs.
8: Effectivement, on s'est renseigné, aucune machine de travaux en mer existante n'était adaptée pour réaliser ce que l'on souhaitait faire. Et donc, il y a quelques années, ça a commencé en baie d'Aiguillon d'abord, un entrepreneur a accepté de développer une machine pour les besoins de ce type de travaux, qui a la particularité de prendre les huîtres avec un godet et de les passer dans un broyeur, le tout sur une barge flottante. C'est vraiment un engin qui va flotter à marée haute et qui va venir se poser sur la vase à marée basse et travailler à marée basse. Et c'est un engin qui a des chenilles pour pouvoir avancer sur la vasière, qui ici, dans cette zone-là, est très molle. Donc, on pourrait s'y enfoncer très facilement si on n'est pas avec un engin adapté. C'est en fait une ancienne dameuse qui a été adaptée avec des flotteurs et un broyeur forestier pour broyer les coquilles en particules très fines. L'objectif étant que les huîtres ensuite ne repoussent pas sur les zones, qu'il n'y ait pas de nouvelles huîtres qui se reforment sur les zones qui ont été nettoyées. Mais on laisse bien les coquilles d'huîtres sur la vase.
7: Et une délégation du golfe du Morbihan est venue sur place pour s'inspirer de cette expérimentation. Au total, la LPO prévoit de restaurer 70 hectares sur la réserve naturelle de Moiselleron. La première partie du chantier doit se terminer à la fin de ce mois avant une deuxième phase au printemps 2027. Montant de l'opération, 400 000 euros. Sur l'agenda à Marraine, hier, ce brouage, le comité syndical du pays Marraine-Oléron se réunit ce mercredi matin à partir de 9h30 à la maison des initiatives et des services. À l'ordre du jour, l'élection à la présidence. Pas de Fort Boyard Challenge cette année, c'est une mauvaise nouvelle pour tous les amateurs de sport de glisse et de pirogue. Il n'y aura pas d'édition 2026, la 20e. La CARO, qui organise l'événement, a annoncé l'annulation du Fort Boyard Challenge pour plusieurs raisons, à commencer par les horaires de marée très particuliers qui ont déjà fortement restreint les possibilités des organisateurs, les obligeant à proposer le premier week-end de septembre les 5 et 6, et en parallèle les difficultés rencontrées pour mobiliser les acteurs chargés de la sécurité. Lionel Paco, vice-président de la CARO chargé du nautisme.
9: C'est vrai qu'on connaît tous le Fort Boyard Challenge, un événement qu'on lance chaque année, qui est vraiment une super opération, qui met en avant le nautisme sur le Pays Rocheforté et cette belle plage et cette belle commune de Fouras-les-Bains. Malheureusement, cette année, on a une contrainte, on est pris avec des horaires de marée qui nous permettaient d'organiser l'événement que sur un week-end qui était le premier week-end de septembre. Et plus on avançait dans l'organisation de l'événement, plus on a vu qu'on avait des partenaires qui n'étaient pas disponibles sur ces dates-là, et notamment des partenaires en charge de la sécurité, je pense à la SNSM et bien d'autres. Bon, vous comprenez qu'on ne peut pas organiser un événement avec plus de 650 participants sans avoir des conditions de sécurité qui soient optimales. Donc on a dû se résoudre cette année à reporter l'événement sur 2027.
7: Un lot de consolation cependant, l'organisation d'un événement dédié à la pirogue polynésienne les 25 et 26 septembre, le Fort Boyard Défi va. Le Fort Boyard Challenge avait déjà été annulé une fois en raison de la crise sanitaire. Rendez-vous est d'ores et déjà pris en 2027 pour fêter la 20e édition de l'événement. La 5G à Cabario, l'opérateur Orange a déployé la dernière génération de réseaux téléphonie mobile sur cette commune du Pays Rochefortais, une parmi d'autres. Un plus indéniable pour les particuliers, mais aussi les entreprises pour qui le numérique et la vitesse de débit sont devenus essentiels au quotidien. Laurie Bauger est directrice des relations avec les collectivités locales de Charente-Maritime.
10: C'est un événement qui marque une étape importante pour le territoire, les habitants, les entreprises et puis plus largement pour l'attractivité de la communauté d'agglomération Rochefort-Océan. En fait, depuis le 7 avril dernier, Orange a activé son réseau mobile de 5e génération, donc dans 13 nouvelles communes en Charente-Maritime, dont Cabario. Et ça va permettre à près de 12 000 habitants supplémentaires de bénéficier de la 5G. Ça change beaucoup de choses parce que le numérique, en fait, c'est plus du tout un confort. C'est devenu vraiment un outil essentiel du quotidien, que ce soit pour travailler, pour étudier, pour soigner, entreprendre, accéder aux services publics. On voit bien que tout est dématérialisé aujourd'hui. Donc, ça permet effectivement des débits plus rapides, une latence beaucoup plus faible et du coup, un meilleur confort d'utilisation. C'est important pour les entreprises et aussi pour les particuliers. En fait, le réseau 5G, il aide aussi à désaturer le réseau 4G, puisque toutes les personnes qui utilisent les fréquences 5G, du coup, désencombrent le réseau 4G. Donc, eux aussi bénéficient d'un meilleur confort.
7: Une occasion de faire un point sur le déploiement de la 5G en Charente-Maritime. Et on peut dire que notre département est plutôt bien couvert. Les trois quarts des Charentais maritimes peuvent en bénéficier aujourd'hui. L'usine de production d'eau potable Lucien Grand à Saint-Hippolyte se dévoile aux curieux. Audi7 organise une nouvelle visite le samedi 30 mai avec deux créneaux, le matin de 9h30 à midi et l'après-midi de 14h30 à 17h. Chaque visite gratuite dure 2h30 et est accessible dès 6 ans. L'occasion pour les habitants de comprendre les coulisses de la production production de l'eau potable et les enjeux de la préservation. Pour s'inscrire, un site internet au17.fr. Au Château Louairon, un petit changement concernant le tournage de l'émission télé Flavie en France le 20 mai prochain avec la présentatrice Flavie Flamand. Il se déroulera non pas sur le parvis du marché mais sur le parking du bout du port, toujours de 8h30 à midi. Et puis on l'a appris, la foire exposition de La Rochelle, c'est fini. L'association a décidé l'arrêt de ses activités et a été placée en liquidation judiciaire simple par le tribunal de commerce. Pas de foire exposition de La Rochelle, donc qui était prévue à Châtelaillon-Plage. On passe aux nouvelles du ciel.
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7: C'est un peu couvert demain.
1: C'est un peu... Alors, pas au début de journée. Ça devrait être plutôt agréable, Emmanuel.
7: À quelle heure, alors ?
1: Alors, un chouïa plus couvert, en effet, dans l'après-midi. À noter que le vent d'ouest va souffler aux alentours des 60 km/h, ce qui va rafraîchir l'atmosphère un petit peu. Au réveil, nous aurons entre 10 et 12 degrés. L'après-midi, on ne dépassera pas les 18 degrés du côté de Vergeroux, Saint-Trojan, Marennes, Saint-Mar et au bord de la Seudre à Arvers. Vous aurez 19 à Saint-Césaire et Sainte, jusqu'à 20 à pour Mata et Saint-Jean-d'Angély. Et pour notre jeudi de l'Ascension, eh bien ça s'annonce pluvieux avant visiblement le retour des éclaircies pour vendredi.
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7: Merci d'avoir suivi cette édition, très bonne soirée sur Demoiselle.
1: Un retour de l'info d'ici sur Demoiselle tout à l'heure, ça sera 19h15 pour un nouveau journal. En attendant, les idées de sortie de Cyril, juste après Amel Bent.
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0: 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Demoiselle, vous la retrouvez toutes les semaines sur TF1 dans l'émission The Voice. Elle est coach. C'était Amel Bent à l'instant avec L'amour ça se donne.
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0: Et comme tous les soirs ici sur Demoiselle et dans votre grande débauche, on s'intéresse à vos conditions de circulation. Et si vous êtes dans les voitures à 18h30, ça roule plutôt pas mal en Charente-Maritime. On a juste deux petits ralentissements à commencer du côté de Saintes au rond-point de Dixconche. Et puis circulation un peu ralentie également quand vous arrivez de La Rochelle pour rentrer sur Rochefort à la sortie de Vergeroux. Allez, 18h30, on s'intéresse à vos idées loisirs pour demain mercredi. On voit ça avec Cyril Thomas. Juste après, on écoute Kenji et Taylor Swift.
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2: Bonsoir à tous. Pour demain, mercredi 13 mai, à la salle La Passerelle à Méché sur Gironde, pour la deuxième année consécutive, la Fédération des clubs de la Défense donne rendez-vous au public de Méché pour la 38e rencontre nationale de théâtre amateur des armées. C'est le RENATEA. Cet événement met en lumière la richesse et la diversité du théâtre amateur au sein des clubs du ministère des armées et des anciens combattants et de la gendarmerie nationale. Ce festival se déroulera à partir de demain jusqu'au 16 mai, une belle occasion pour les passionnés de théâtre de découvrir des talents exceptionnels. Les représentations sont gratuites avec réservation sur place 30 minutes avant chaque spectacle. Rendez-vous à la salle La Passerelle à Méché sur Gironde. Toujours en pays rouennais, salle Jean Gabin, rue Gambetta, Royan, spectacle à un chapeau de paille d'Italie demain après-midi à 15h. Le jour de ses noces, Fadinard voit son cheval manger le chapeau paille d'Anaïs en pleine affaire avec son amant. Fadinard est alors contraint de se lancer à la recherche d'un chapeau identique afin de se sauver du mari jaloux de la dame pour ne pas éveiller les soupçons de son futur beau-père qui arrive avec toute la noce. Il entraîne cette dernière dans sa folle quête. Rendez-vous demain après-midi 15h pour le spectacle Un chapeau de paille d'Italie 15h à la salle Jean Gabin de Royan. Le festival musique au pays de Pierre Loti bat son plein. Rendez-vous au théâtre de la Coupe d'Or à Rochefort pour cette 22e édition. Le festival nous embarque une seconde fois pour un périple musical et littéraire enthousiasmant en Méditerranée. De nombreuses animations sont prévues, concerts, dégustations et toutes les infos sur festival-mppl.com. On termine avec à la médiathèque de Saint-Georges-d'Oléron à 15h. Rendez-vous avec un atelier créatif baptisé Toute voile dehors, animé par Marjorie Perrault du musée de l'île d'Oléron. Découvrez l'exposition Oléron Continent, puis fabriquez votre bateau à voile en papier, comme les bateaux de la Cotinière, sur inscription auprès de la Médiatlantique 82, rue du docteur Seguin à Chéret. Animation gratuite, voici le téléphone également pour vous inscrire. 05 46 75 50 14. Voilà pour quelques rendez-vous, à demain.

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0: Un peu de soleil et de chaleur ce soir en Charente-Maritime avec le titre de Kenji, c'était pour oublier. Et on file du côté de l'île d'Oléron.
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0: Et oui, hein, toute cette fin de semaine, vous allez pouvoir vivre la 5e édition du Oléron Ukulélé Festival. Ça va se passer au château dans le cadre exceptionnel de la citadelle. Des concerts prévus, eh bien, jeudi 14, vendredi 15 et samedi 16 mai avec des scènes ouvertes, des masterclass, des exposants et puis des musées itinérants du ukulélé, donc du côté de l'Arsenal au château. On vous a mis d'ailleurs le programme complet sur cette 5e édition sur notre site internet demoisellefm.com. Ce soir, vous restez peut-être à la maison, et bien vous avez bien raison, on s'intéresse au programme télé de votre soirée avec Romain Sentier qui nous a rejoint.
2: Le programme télé. Et on commence avec ce soir Koh-Lanta sur France 2, Renaud Intime, fils du baby-boom. Renaud est devenu l'un des chanteurs préférés des Français, créateur d'une bande-son qui couvre l'histoire de 50 ans de la société française. Entre gloire et souffrance, ce film retrace aussi l'épopée personnelle d'un homme à travers des archives personnelles inédites et des témoignages exceptionnels de son entourage le plus intime. Dominique, sa première épouse et mère de sa fille Lolita, David, son frère jumeau, ainsi que son ami d'enfance et son musicien de toujours. L'intime et la grande histoire s'y conjugue pour restituer le parcours, les joies et les combats de l'artiste le plus emblématique de son temps, entre passion, succès et épreuve. France 3, Alexandra L, Canal Plus, Un simple accident, M6, Bob Marley, One Love, France 4, première demi-finale de l'Eurovision, TFX, Le coup du siècle, et sur Gulli, comme des bêtes. Voilà, je vous laisse faire votre choix et par avance, une excellente soirée devant votre télévision.
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0: Merci Romain, très belle soirée, à demain. Allez, dans un instant, on va partir direction La Rochelle, puisque en ce moment, vous avez l'escale de l'exceptionnel navire Plastique Odyssée. Il y a plein d'animations autour de ce navire. Je vous explique tout avec côté musique avant 19h, le nouveau Pierre Demar. On va avoir également Damiano David avec The First Time et puis la Météo Marine qui arrive également avant 19h. On marque une petite pause et on revient juste après ça sur Demoiselle. A tout de suite, bonne soirée.
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0: Après le succès de Regarde-moi, c'est son premier album, le Belge Pierre Demar prépare le second et pour nous donner l'eau à la bouche, on vient d'écouter son nouveau titre, c'était Je pense à vous.
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0: Du côté de La Rochelle, ne manquez pas en ce moment l'escale exceptionnelle du navire plastique Odyssée dans le port des Chalutiers. Après 3 ans d'exploration autour du monde, il revient en France avec 9 escales pour partager ses découvertes sur la lutte contre la pollution plastique. Et autour de ce bateau, eh bien, il y a pas mal d'animations. Et par exemple, jusqu'à jeudi, vous avez une expo gratuite intitulée La Station d'Exploration ou encore Un Village Zéro Plastique de midi à 17h tous les jours. Ça c'est Quai Sénac de Meillan. Et donc vendredi, eh bien, le navire reprend la mer. Donc n'hésitez pas à y faire un petit tour si vous êtes du côté de La Rochelle. Allez, 18h53, on reste dans le thème de la mer avec la météo marine pour demain, aux côtés d'Emmanuel Bideau qui nous a rejoint.
2: Il n'y a pas de bulletin météo spécial. Nous avons une dépression 992 hectopascales à l'est immédiat de l'Islande. Les prévisions pour cette nuit, vent de nord à nord-ouest, 3 à 4 Beaufort, une mer peu agitée. Une houle de nord à nord-ouest, 0,50 m à 1 m. Un ciel très nuageux avec des averses, une bonne visibilité. Pour demain, vent de nord-ouest, 4 à 5 Beaufort, une mer peu agitée à agiter. Une houle de secteur nord à nord-ouest, 0,50 m à 1 m. Un ciel très nuageux avec une visibilité localement moyenne. À Doulus, d'Oléron, demain, la mer basse à 8h14 sera haute à 14h56, coefficient de marée 57 et 64.
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0: Merci Emmanuel, on se retrouve tout à l'heure 19h15 pour le journal de l'info d'ici. À tout à l'heure. J'espère que vous avez passé une bonne journée, vous rentrez du boulot, là ça y est, vous avez terminé la journée, bah, bon retour à la maison dans un instant. Eh bien c'est Arthur Leroux qui va venir nous rejoindre pour l'info nationale et internationale. Et tout de suite, eh bien, j'ai envie de vous faire plaisir. Retour en 2002 dans la grande débauche avec le duo Tattoo. On écoute All the Things She Said. Soyez les bienvenus et merci de nous avoir choisis.

0: En Charente-Maritime, on referme cette journée de mardi avec la grande débauche. Bienvenue si vous nous rejoignez et on repart avec Elena et Miles Smith. 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
0: Et à 19h, Arthur Leroux pour l'info nationale et internationale.
2: Bonsoir à tous. La patiente positive à l'antivirus présente la forme cardio-pulmonaire la plus sévère de l'infection, selon l'infectiologue Xavier Lescure. Son état nécessite une prise en charge en réanimation avec une oxygénation extracorporelle utilisant un poumon artificiel. Cette technique est réservée aux cas critiques lorsque les fonctions respiratoires et cardiaques sont gravement défaillantes. La ministre de la Santé Stéphanie Rist a toutefois indiqué qu'aucun élément ne permettait de conclure à une circulation diffuse du virus en France. Elle se veut donc rassurante sur la situation sanitaire nationale, malgré une vigilance accrue. De son côté, l'Organisation mondiale de la santé a annoncé deux nouveaux cas, portant le total mondial à 11, dont 3 décès. Et malgré tout, certains spécialistes affirment que nous ne sommes pas dans la même situation qu'en 2020. Et on poursuit avec la juge d'instruction qui a requalifié la mort du cycliste Paul Varry, tué en 2024, boulevard Malesherbes à Paris, en homicide volontaire. L'automobiliste est renvoyé devant la cour d'assises pour meurtre. On continue avec le ministère public qui a demandé en appel la condamnation de Nicolas Sarkozy pour corruption et financement illégal de campagne dans l'affaire libyenne. Il considère qu'un accord avec Muammar Kadhafi a permis de financer la campagne de 2007. Justice toujours, un animateur périscolaire de 21 ans a été mis en examen et incarcéré le 30 avril dernier à Paris. Il est soupçonné d'avoir eu des gestes de nature sexuelle sur 3 enfants de l'école maternelle servant dans le 11e arrondissement. Le 17 juin prochain, Patrick Pouyanné, le dirigeant de Total Energy, sera auditionné par la commission des finances de l'Assemblée nationale. En cause, les profits records de Total Energy et sa fiscalité, puisque le groupe n'a pas versé d'impôts sur les sociétés en France en 2025. L'audition portera également sur une éventuelle taxe sur les super-profits et le plafonnement des prix des carburants en France. Et enfin, la cérémonie d'ouverture du Festival de Cannes démarre ce soir, marquant le lancement du plus grand rendez-vous du cinéma mondial. La soirée est animée par l'actrice franco-malienne Aya Aydara.
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0: Miles Smith et Enya Loran. C'était le titre Drive Safe et à 19h06, eh bien, on monte à vélo.
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0: Et pourquoi on monte à vélo? Puisque demain à 14h, vous allez pouvoir embarquer pour une visite à vélo unique du côté de Royan, balade du parc à l'Oasis. Vous allez découvrir l'histoire fascinante du quartier du parc et de l'Oasis guidée par Alice. Départ donné depuis l'auditorium de Royan. Réservation obligatoire à faire auprès des offices de tourisme Royan Atlantique. Elle sera du côté de Rochefort, ça sera eh bien, le mois prochain, et oui ça avance vite, hein. Elle sera du côté du festival Sœurs Jumelles, c'est Vanessa Paradis qui arrive dans un instant. Et puis une autre artiste qui sera en Charente-Maritime ce coup-ci du côté des Franco, Elena, elle arrive aussi avec son titre Capuche, et puis n'oubliez pas 19h15, c'est l'info d'ici, votre journal aux côtés d'Emmanuel Bido. Je vous souhaite une très belle soirée en Charente-Maritime, à tout de suite.
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0: 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C'était le titre d'Elena. Je vous laisse en ce mardi soir. Je vous donne rendez-vous eh bien, demain à partir de 16h pour la grande débauche. On n'oublie pas demain matin de mettre eh bien, dans la voiture pour partir au boulot Mickaël. On aurait dû se coucher plutôt entre 7h et 9h. Côté musique, on va écouter le nouveau Léonie. On a Vanessa Paradis avec Les Épines du Cœur. Et tout de suite, 19h15, c'est votre journal de l'info d'ici. Bonne soirée avec Demoiselle.
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7: La réserve naturelle de Moiseau-Léron se refait une beauté avec un engin atypique, une sorte de dameuse flottante qui récupère sur les vasières les huîtres abandonnées au fil du temps. Il n'y aura pas de 20e édition du Fort Boyard Challenge cette année. Elle est repoussée à 2027, la faute aux horaires de marée et l'indisponibilité des acteurs chargés de la sécurité. Et puis la 5G continue de se déployer en Charente-Maritime. Nouvelle illustration à Cabario. Les trois quarts des Charentais maritimes bénéficient aujourd'hui du réseau dernière génération. La météo, beaucoup de nuages entre les éclaircies. Et tout d'abord, une avancée majeure concernant l'enquête sur le grave accident de la route survenu jeudi dernier entre La Rochelle et Rochefort sur la départementale 137 au niveau du Vergeroux. L'auteur présumé de la collision avec une moto a été interpellé et placé en garde à vue ce lundi. Le deux-roues avait été percuté par une Tesla blanche, mais le conducteur avait pris la fuite. Le passager de la moto, âgé de 20 ans, avait été grièvement blessé et pris en charge à l'hôpital de Poitiers. La famille avait lancé un appel à l'auteur présumé de l'accident en lui demandant de se rendre aux forces de l'ordre et d'assumer ses actes. Sur les réseaux sociaux, elle remercie la gendarmerie de Fourat-Rochefort de ne pas avoir lâché et elle indique que la victime, Tom, est dans un état stable, mais toujours dans le coma. Un chantier insolite sur la réserve naturelle de Moiseau-Léron. Depuis le mois de mars, une sorte de dameuse évolue sur les vasières pour récupérer des huîtres laissées à l'abandon. La LPO qui gère le site a fait appel à une société spécialisée pour nettoyer les zones laissées en friche par d'anciens ostréiculteurs. Des vasières colonisées par les huîtres japonaises et leurs supports fixes laissés sur place. Il s'agit de restaurer la vasière naturelle et attirer encore plus d'oiseaux, et notamment les barges à queue noire. Adrien Chaigne, conservateur de la réserve naturelle de Moiseau-Léron.
8: On est parti du constat que sur certaines zones ostréicoles qui ne sont plus utilisées, les amas d'huîtres en fait, sont restés après l'exploitation ostréicole qui s'est arrêtée dans certains secteurs il y a plusieurs dizaines d'années. Et aujourd'hui, recouvre la vase. Et ces zones en vasière sont des zones très importantes pour l'alimentation des oiseaux d'eau, des limicoles en particulier, qui, le nom limicole indique justement des oiseaux qui se nourrissent dans la vase. Et donc, on cherche à retrouver ces surfaces en vasières nues, riches, en fait, en petits invertébrés marins, en bivalves, par exemple, qui sont source de nourriture pour de très nombreux oiseaux ici, dans la réserve naturelle. Ce sont des huîtres qui ont été introduites pour l'exploitation. C'est l'huître japonaise, c'est celle que l'on consomme, qui est une espèce qui, au départ, n'était pas présente sur ces espaces. Le fait d'avoir exploité ces zones a donc modifié le milieu et nous, on cherche à revenir vers des milieux tels qu'ils étaient auparavant.
7: Et très concrètement, une machine expérimentale ramasse donc les huîtres avant de les broyer, une sorte de dameuse qui glisse sur la vasière à marée basse grâce à des flotteurs.
8: Effectivement, on s'est renseigné, aucune machine de travaux en mer existante n'était adaptée pour réaliser ce que l'on souhaitait faire. Et donc, il y a quelques années, ça a commencé en baie d'Aiguillon d'abord, un entrepreneur a accepté de développer une machine pour les besoins de ce type de travaux, qui a la particularité de prendre les huîtres avec un godet et de les passer dans un broyeur, le tout sur une barge flottante. C'est vraiment un engin qui va flotter à marée haute et qui va venir se poser sur la vase à marée basse et travailler à marée basse. Et c'est un engin qui a des chenilles pour pouvoir avancer sur la vasière qui ici dans cette zone-là est très molle, donc on pourrait s'y enfoncer très facilement si on n'est pas avec un engin adapté. C'est en fait une ancienne dameuse qui a été adaptée avec des flotteurs et un broyeur forestier pour broyer les coquilles en particules très fines. L'objectif étant que les huîtres ensuite ne repoussent pas sur les zones, qu'il n'y ait pas de nouvelles huîtres qui se reforment sur les zones qui ont été nettoyées. Mais on laisse bien les coquilles d'huîtres sur la vase.
7: Et une délégation du golfe du Morbihan est venue sur place pour s'inspirer de cette expérimentation. Au total, la LPO prévoit de restaurer 70 hectares sur la réserve naturelle de Moisoléron. La première partie du chantier doit se terminer à la fin de ce mois avant une deuxième phase au printemps 2027. Montant de l'opération, 400 000 euros. Sur l'agenda à Marraine, hier, ce brouage, le comité syndical du pays Marraine-Oléron se réunit ce mercredi matin à partir de 9h30 à la maison des initiatives et des services. À l'ordre du jour, l'élection à la présidence. Pas de Fort Boyard Challenge cette année, c'est une mauvaise nouvelle pour tous les amateurs de sport de glisse et de pirogue. Il n'y aura pas d'édition 2026, la 20e. La CARO, qui organise l'événement, a annoncé l'annulation du Fort Boyard Challenge pour plusieurs raisons, à commencer par les horaires de marée très particuliers qui ont déjà fortement restreint les possibilités des organisateurs, les obligeant à proposer le premier week-end de septembre les 5 et 6, et en parallèle les difficultés rencontrées pour mobiliser les acteurs chargés de la sécurité. Lionel Paco, vice-président de la CARO chargé du nautisme.
4: C'est vrai qu'on connaît tous le Fort Boyard Challenge, un événement qu'on lance chaque année, qui est vraiment une super opération, qui met en avant le nautisme sur le Pays Rocheforté et cette belle plage et cette belle commune de Fouras-les-Bains. Malheureusement, cette année, on a une contrainte, on est pris avec des horaires de marée qui nous permettaient d'organiser l'événement que sur un week-end qui était le premier week-end de septembre. Et plus on avançait dans l'organisation de l'événement, plus on a vu qu'on avait des partenaires qui n'étaient pas disponibles sur ces dates-là, et notamment des partenaires en charge de la sécurité, je pense à la SNSM et bien d'autres. Bon, vous comprenez qu'on ne peut pas organiser un événement avec plus de 650 participants sans avoir des conditions de sécurité qui soient optimales. Donc on a dû se résoudre cette année à reporter l'événement sur 2027.
7: Un lot de consolation cependant, l'organisation d'un événement dédié à la pirogue polynésienne les 25 et 26 septembre, le Fort Boyard Défi va. Le Fort Boyard Challenge avait déjà été annulé une fois en raison de la crise sanitaire. Rendez-vous est d'ores et déjà pris en 2027 pour fêter la 20e édition de l'événement. La 5G à Cabario, l'opérateur Orange a déployé la dernière génération de réseaux de téléphonie mobile sur cette commune du Pays Rochefortais, une parmi d'autres. Un plus indéniable pour les particuliers, mais aussi les entreprises pour qui le numérique et la vitesse de débit sont devenus essentiels au quotidien. Laurie Boger est directrice des relations avec les collectivités locales de Charente-Maritime.
9: C'est un événement qui marque une étape importante pour le territoire, les habitants, les entreprises, et puis plus largement pour l'attractivité de la communauté d'agglomération Rochefort-Océan. En fait, depuis le 7 avril dernier, Orange a activé son réseau mobile de 5e génération, donc dans 13 nouvelles communes en Charente-Maritime, dont Cabario. Et ça va permettre à près de 12 000 habitants supplémentaires de bénéficier de la 5G. Ça change beaucoup de choses parce que le numérique, en fait, c'est plus du tout un confort. C'est devenu vraiment un outil essentiel du quotidien, que ce soit pour travailler, pour étudier, pour soigner, entreprendre, accéder aux services publics. On voit bien que tout est dématérialisé aujourd'hui. Donc, ça permet effectivement des débits plus rapides, une latence beaucoup plus faible et du coup, un meilleur confort d'utilisation. C'est important pour les entreprises et aussi pour les particuliers. En fait, le réseau 5G, il aide aussi à saturer le réseau 4G, puisque toutes les personnes qui utilisent les fréquences 5G, du coup, désencombrent le réseau 4G. Donc, eux aussi bénéficient d'un meilleur confort.
7: Une occasion de faire un point sur le déploiement de la 5G en Charente-Maritime. Et on peut dire que notre département est plutôt bien couvert. Les trois quarts des Charentais maritimes peuvent en bénéficier aujourd'hui. L'usine de production d'eau potable Lucien Grand à Saint-Hippolyte se dévoile aux curieux. Audi7 organise une nouvelle visite le samedi 30 mai avec deux créneaux, le matin de 9h30 à midi et l'après-midi de 14h30 à 17h. Chaque visite gratuite dure 2h30 et est accessible dès 6 ans. L'occasion pour les habitants de comprendre les coulisses de la production de l'eau potable et les enjeux de la préservation. pour s'inscrire à un site internet audicette.fr. Au Château Luiron, un petit changement concernant le tournage de l'émission télé Flavie en France le 20 mai prochain avec la présentatrice Flavie Flamand. Il se déroulera non pas sur le parvis du marché mais sur le parking du bout du port, toujours de 8h30 à midi. Et puis on l'a appris, la foire exposition de La Rochelle, c'est fini. L'association a décidé l'arrêt de ses activités et a été placée en liquidation judiciaire simple par le tribunal de commerce. Pas de foire exposition de La Rochelle, donc qui était prévue à Châtelaillon-Plage. On passe aux nouvelles du ciel.
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7: C'est un peu couvert demain.
0: C'est un peu... Alors, pas au début de journée, ça devrait être plutôt agréable, Emmanuel.
7: À quelle heure, alors ?
0: Alors, un chouïa plus couvert, en effet, dans l'après-midi. À noter que le vent d'ouest va souffler aux alentours des 60 km/h, ce qui va rafraîchir l'atmosphère un petit peu. Au réveil, nous aurons entre 10 et 12 degrés. L'après-midi, on ne dépassera pas les 18 degrés du côté de Vergeroux, Saint-Trojan, Marennes, Saint-Marc et au bord de la Seudre à Arvers. Vous aurez 19 à Saint-Césaire et Sainte, jusqu'à 20 attendus pour Mata et Saint-Jean-d'Angély. Et pour notre jeudi de l'Ascension, eh bien ça s'annonce pluvieux avant visiblement le retour des éclaircies pour vendredi.
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7: Merci d'avoir suivi cette édition, très bonne soirée sur Demoiselle.

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1: Et on parle de Brad Pitt qui change de cap dans sa carrière. À 60 ans passés, Brad Pitt semble vouloir redéfinir ses priorités. L'acteur multiplie les projets plus confidentiels, privilégiant des rôles complexes plutôt que les grosses productions spectaculaires. Il s'investit aussi davantage dans la production, cherchant à soutenir des films plus audacieux. Cette évolution marque une volonté claire, s'éloigner de l'image de star d'action pour laisser une empreinte plus artistique. Une transition que beaucoup observent avec intérêt, tant elle pourrait influencer d'autres acteurs de sa génération.
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2: Bonsoir à tous. Pour demain mercredi 13 mai, à la salle La Passerelle à Méché sur Gironde, pour la deuxième année consécutive, la Fédération des clubs de la Défense donne rendez-vous au public de Méché pour la 38e rencontre nationale de théâtre amateur des armées. C'est le RENATEA. Cet événement met en lumière la richesse et la diversité du théâtre amateur au sein des clubs du ministère des armées et des anciens combattants et de la gendarmerie nationale. Ce festival se déroulera à partir de demain jusqu'au 16 mai. Une belle occasion pour les passionnés de théâtre de découvrir des talents exceptionnels. Les représentations sont gratuites avec réservation sur place 30 minutes avant chaque spectacle. Rendez-vous à la salle La Passerelle à Méché sur Gironde. Toujours en pays rouennais, salle Jean Gabin, rue Gambetta à Royan, spectacle à un chapeau de paille d'Italie demain après-midi à 15h. Le jour de ses noces, Fadinard voit son cheval manger le chapeau paille d'Anaïs en pleine affaire avec son amant. Fadinard est alors contraint de se lancer à la recherche d'un chapeau identique afin de se sauver du mari jaloux de la dame pour ne pas éveiller les soupçons de son futur beau-père qui arrive avec toute la noce. Il entraîne cette dernière dans sa folle quête. Rendez-vous demain après-midi 15h pour le spectacle Un chapeau de paille d'Italie 15h à la salle Jean Gabin de Royan. Le festival musique au pays de Pierre Loti bat son plein. Rendez-vous au théâtre de la Coupe d'Or à Rochefort pour cette 22e édition. Le festival nous embarque une seconde fois pour un périple musical et littéraire enthousiasmant en Méditerranée. De nombreuses animations sont prévues, concerts, dégustations et toutes les infos sur festival-mppl.com. On termine avec à la médiathèque de Saint-Georges-d'Oléron à 15h. Rendez-vous avec un atelier créatif baptisé Toute voile dehors, animé par Marjorie Perrault du musée de l'île d'Oléron. Découvrez l'exposition Oléron Continent, puis fabriquez votre bateau à voile en papier, comme les bateaux de la Cotinière, sur inscription auprès de la Médiatlantique 82, rue du Docteur Seguin à Chéret. Animation gratuite, voici le téléphone également pour vous inscrire. 05 46 75 50 14. Voilà pour quelques rendez-vous, à demain.

0: 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Et on commence avec ce soir Koh-Lanta sur France 2. Renaud Intime, fils du baby-boom. Renaud est devenu l'un des chanteurs préférés des Français, créateur d'une bande-son qui couvre l'histoire de 50 ans de la société française. Entre gloire et souffrance, ce film retrace aussi l'épopée personnelle d'un homme à travers des archives personnelles inédites et des témoignages exceptionnels de son entourage le plus intime. Dominique, sa première épouse et mère de sa fille Lolita. David, son frère jumeau, ainsi que son ami d'enfance et son musicien de toujours. L'Intime et la grande histoire s'y conjugue pour restituer le parcours, les joies et les combats de l'artiste le plus emblématique de son temps, entre passion, succès et épreuve. France 3, Alexandra L, Canal Plus, Un simple accident, M6, Bob Marley, One Love, France 4, première demi-finale de l'Eurovision, TFX, Le coup du siècle, et sur Gulli, comme des bêtes. Voilà, je vous laisse faire votre choix et par avance, une excellente soirée devant votre télévision.
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